Amis auditeurs, bonjour. Aujourd'hui, c'est la deuxième émission consacrée au roi Arthur d'Henry Purcell. Bien sûr, les interprètes sont ici l'ensemble d'Alfred Deller, le Deller Consort, et sous la direction d'Alfred Deller. Nous écoutons le quatrième et le cinquième acte. Voici le quatrième acte. La musique de cet acte s'adresse aux connaisseurs. On y trouve d'abord le délicieux duo des sirènes tentant de séduire Arthur, puis une passacaille sur le thème de l'amour, comme l'amant est heureux, puissante par l'intensité soutenue d'une ardente et grave volupté, et inoubliable par la fièvre de ses harmonies. Nul parmi le commun des mortels ne pourrait repousser ces enchantements fantastiques.

Cinquième acte du roi Arthur de Purcell. Nul parmi le commun des mortels ne pourrait repousser ces enchantements, nous disions, fantastiques. Mais Arthur surmonte haut la main toutes les épreuves et la pantomime du cinquième acte célèbre l'union harmonieuse des Bretons et des Saxons.

Nous écouterons maintenant Le Masque de Timon d'Athènes avec The Dellor Consort, The King's Music, direction Catherine McIntosh, au continuo Jane Ryan, Jeremy Ward, Ai Gemi et Robert Elliott au clavecin. C'est toujours sous la direction de l'ensemble Alfred Dellor.

Le roi Arthur et le masque de Timon d'Athènes de Purcell étaient interprétés par The Daler Consort and Choir, The King's Music. Tout ce beau monde était dirigé par Alfred Daler lui-même.

La pièce qui suit est un bis célèbre interprété par tous les grands violonistes. Il s'agit de Xardas de Vittorio Monti avec Nigel Kennedy.

0: C'était Xadas de Monti.
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0: Dans l'Italie du XVIIIe siècle, un compositeur peu connu, Baldassare Galuppi, a signé une très très belle sonate en sol majeur pour flûte traversière baroque, hautbois et violoncelle, avec naturellement le clavecin en basse continue. Nous écoutons cette sonate en trois mouvements.

0: C'était une sonate en sol majeur pour flûte, hautbois et violoncelle et clavecin de Baldassare Galuppi.
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2: Nous allons entendre du basson baroque. L'interprète sera Claude Wassmer dans une sonate de Joseph Baudin de Beaumortier, sonate opus 40 numéro 2. Le basson est accompagné par une basse continue. Vous retrouverez ici plusieurs mouvements, vivace, allemanda, allegro ma non troppo, adagio et gigue.

0: C'est avec beaucoup de plaisir que je vous ai proposé ce morceau de musique baroque et joué sur un basson baroque par Claude Wassmer. C'était de la musique de Joseph Bodin de Boismortier.
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2: Il se fait que j'avais un ami avec qui j'avais fait des études de théâtre. Et lui, il a rencontré Dieu et il me parlait de ça. Je me disais, en fait, il vit quelque chose et cette chose-là, petit à petit, m'a donné envie. Moi, je me disais, oui, mais on ne me la fait pas comme ça. Hein. On ne me fait pas manger les choses toutes crues. Moi, j'ai besoin de savoir et de comprendre. Mais quand on touche à cet émerveillement-là, à cette révélation de cette profondeur spirituelle de qui nous sommes en marche sur cette terre, il ne s'agit plus de réfléchir au raisonnable de ça. Mais il s'agit de s'ouvrir à ce qui est vraiment vivant dans ce qu'on ressent. De comment, tout à coup, j'ai un élan pour la vie que je n'avais jamais connu jusque-là. J'avais très peur aussi de ne plus pouvoir retrouver mes outils comme je les connaissais, la musique, l'écriture, tout ça. Je pensais que tout allait être modifié, chamboulé. Et ça a été le cas. Mais je pense que Dieu ne change pas qui nous sommes. Il change le motif, il change l'élan à la vie, justement.
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4: Dans la Passion selon saint Matthieu, Jean-Sébastien Bach a signé l'une des plus intenses musiques au monde. Il s'agit de Herbarmedi, un aria mettant en scène le repentir de l'apôtre Pierre. Il s'agit d'une interprétation remarquable, celle d'Andrea Scholl, accompagnée par le Collegium Vocale, direction Philippe Hervègue.

0: C'était extrait de la Passion selon saint Matthieu de Bach, aria Erbarmedi, avec Andreas Scholl en soliste, accompagné par le Collegium Vocale, direction Philippe Hervègue.
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2: Un quatuor fameux que ce Flanders Recorder Quartet, quatre joueurs de flûte à bec, dans une transcription pour flûte à bec, donc du concerto en ré mineur opus 3 numéro 8 de Monsieur Vivaldi.

0: dans une transcription pour flûte à bec. C'était le concerto en ré mineur, opus 3, numéro 8, d'Antonio Vivaldi avec les Flanders Recorder Quartet.
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4: Le samedi 13 juin, nous allons fêter ensemble donc les 30 ans de l'association pour une grande soirée anniversaire qui sera le point d'orgue de l'année avec les différents événements qu'on aura mis en place pour fêter ces 30 ans. 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Donc, il y aura un DJ, on est sur un buffet partagé pour une soirée dansante et conviviale. 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

Que diriez-vous d'une petite balade musicale? C'est ainsi que Eugène Isaïe a intitulé sa sonate en ré mineur pour violon seul, avec le virtuose Maxime Vengerov.

0: C'était de Eugène Isaïe, la ballade en ré mineur pour violon seul par Maxime Vengerov.
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0: Nous vous invitons à découvrir une romance andalouse pour violon et piano de Pablo de Sarasate.

0: C'était la musique de Pablo de Sarasate, Romance andalouse, opus 22, numéro 1. Natal Minstein était au violon et Leon Pommers au piano.
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0: La sérénité, la paix, la douceur en musique. Nous aimons vous proposer maintenant l'adagio pour hautbois, violoncelle, orgue et orchestre à cordes de Domenico Zipoli.

0: Joni Mitchell, Urge for Going par Nigel Kennedy.
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La musique de Joseph Haydn, hein, Joseph Haydn plein de verve, plein de gentillesse aussi, de bonne humeur. Nous sommes en do majeur, c'est on pourrait dire la tonalité de la terre ferme, la joie première tout simplement. Allegro moderato de ce concerto numéro 1, nous en écoutons le violon solo.

0: C'était l'orchestre de Cleveland, dirigé par George Tsell, dans le scherzo du Songe d'une nuit d'été de Félix Mendelssohn.
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3: Sixième traversée du Havre en voitures anciennes, utilitaires et deux roues de collection, c'est-à-dire des véhicules qui ont plus de 30 ans, ce dimanche 14 juin. Organisé par le Rétro Mobile Club du Havre, dirigé par Gérard Canu et les membres du bureau, ils sont heureux de vous convier donc à cette traversée du Havre, dont le rendez-vous est prévu à partir de 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manifestation.

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Un numéro de téléphone 06 03 76 27 14 06 03 76 27 14.

Nous découvrons ensemble le prélude numéro 2 de George Gershwin, partition écrite à l'origine pour le piano, la voici transcrite par Nigel Kennedy au violon et il est accompagné par l'English Chamber Orchestra.

0: C'était de George Gershwin, le prélude numéro 2, interprété par Nigel Kennedy.
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0: Sous la plume du plus célèbre des compositeurs de la première moitié du XVIIIe siècle, dans l'Allemagne baroque, j'ai nommé Telemann. Je vous invite à entendre la suite intitulée La Musette. Elle est en sol mineur.

0: par l'ensemble Akademie für Alte Musik de Berlin. C'était la suite La Musette en sol mineur de Georg Philipp Telemann.
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2: C'est pas faux. Parlons de la naissance de Jésus à Noël avec le pasteur Olivier Pazel.
3: S'intéresser à la naissance de Jésus, c'est évidemment s'intéresser à l'incarnation. Il y a là un Dieu qui vit dans l'immensité de sa toute-puissance, qui tout d'un coup se manifeste dans notre humanité. Il devient un petit homme. Il est dès le départ inoffensif, au contraire de toutes ces images inquiétantes liées à Dieu. Combien de personnes voient Dieu comme un être ? S'ils le voient comme une personne, ils le voient comme un vieillard inquiétant et sévère. Et je pense qu'il y a beaucoup de personnes qui sont tout aussi inquiètes en voyant en Dieu, non pas une personne, mais un esprit, un principe très abstrait, une intelligence lointaine. Tandis que Dieu nous fait la grâce de décliner son identité. Voilà qui je suis. Il se présente de façon parfaite en Jésus-Christ. C'est une personne. Donc Dieu a une identité. Il est quelqu'un. Rien d'inquiétant. On sait qui c'est.
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4: Nous rejoignons l'Italie des années 1500 et quelques. Nous partons au cœur de la Renaissance découvrir un compositeur, Alfonso Ferrabosco, dans un album Il Padre. Nous entendons ici un madrigal à cinq voix, Dolci Ire, avec Huelgas ensemble.

0: Interprété par le Huelgas Ensemble sous la direction de Paul van Nevel, c'était un madrigal Dolci Ire de Alfonso Ferrabosco.
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2: Nous retrouvons le chemin du Nord, le chemin du Danemark avec Carl Nielsen et nous écoutons la symphonie numéro 3, Symphonia Espansivo exactement, et le troisième mouvement, Allegretto un poco. Nous entendons ici l'orchestre symphonique de San Francisco sous la direction de Herbert Blomstedt.

0: C'est donc un allegro un poco de la symphonie numéro 3, dite Sinfonia Espansivo, de Carl Nielsen, avec à la tête de l'orchestre symphonique de San Francisco, Herbert Blomstedt.
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1: En musique, un des domaines essentiels, c'est celui de l'harmonie, le domaine magique des accords. Et grâce au chœur, nous avons accès à cette magie infinie. A Company of Voices, dans son ensemble Conspirare, interprète maintenant de Eliza Jilkinson, Requiem, dans un arrangement de Craig Ella Johnson.

Bonjour à tous, un instant de grâce avec ce trio. Ont-ils seulement 100 ans à eux trois, ces musiciens-là? 110, 120 ans tout au plus, et pourtant ils portent 1000 ans d'histoire et leur voix, leur chant, leur cœur, le dialogue de leurs instruments expriment l'âme d'un peuple et l'espérance d'une humanité. Je vous laisse découvrir les morceaux les uns après les autres. Ils sont un peu longs, donc on les coupera pour que vous écoutiez, que vous entendiez autant d'atmosphères qu'ils peuvent exprimer lors d'un concert. Généralement, ils se produisent dans des églises, des cathédrales ou des chapelles. Là, c'était une petite chapelle, mais c'était vraiment un moment magique.

Tout au long du siècle, des érudits, poètes, militants ont développé un discours sur les singularités de la Bretagne. Des écrivains et des peintres ont construit des images. Le tourisme est venu à la rencontre du sauvage, puis du pittoresque. Au départ, c'est la Basse-Bretagne, la terre des vraies singularités, qui est ainsi présentée. Puis les militants politiques de la fin du siècle dispensent un discours qui globalise la Bretagne et celle-ci émerge alors dans son unité. On écoute un deuxième extrait.

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1: Poussés par la misère, des milliers de Bretons viennent chercher du travail à Paris dès la seconde moitié du 19e siècle, et un exil douloureux pour ces populations souvent rurales qui se heurteront au mépris de la bourgeoisie parisienne. Arrivant donc par la gare de Montparnasse, les nouveaux venus investissent naturellement le 14e arrondissement à Paris, qui devient un véritable village breton, et ces arrivants constituent une main-d'œuvre idéale pour les travaux pénibles. Dès 1898, nombreux sont les hommes employés au percement des tunnels du métro parisien du Breton. Ferdinand Bienvenu et les femmes ne sont pas mieux lotis, nourrices, concierges, bonnes ou marchandes de rue, elles pâtissent de conditions de travail difficiles et gagnent souvent des salaires de misère.

0: La culture, c'est la mémoire d'un peuple, la conscience collective de la continuité historique, le mode de penser et de vivre. Si les Bretons se francisent par la langue, en revanche, les Gallos du Rennais se bretonnisent par le cœur et ainsi se forme un peuple dont les deux langues expriment un même sentiment du dévouement à la patrie bretonne. On ne naît pas breton, on le devient à l'écoute du vent, du chant des branches, du chant des hommes et de la mer. Les Bretons ont la réputation d'être voyageurs et on en retrouve partout dans le monde. À partir du XVIe siècle, l'émigration bretonne va suivre les aléas de la politique coloniale française. Fréquentant les bancs de pêche de l'Atlantique Nord, les Bretons sont ainsi nombreux à s'installer dans les colonies américaines, particulièrement au Québec, reconnu par le malouin Jacques Cartier en 1534.
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Entre la fin du XIXe siècle et les années 80, 60 000 Bretons ont rejoint l'Amérique du Nord pour fuir la pauvreté. En 1776, 20 000 Bretons combattent du côté de George Washington pour une autre chimère, la naissance des États-Unis d'Amérique. 2 000 y perdront la vie. La ruée vers l'or également au XIXe siècle apporte un nouveau flot de Bretons, mais c'est la fin du XIXe siècle qui marque le début de la plus grosse vague d'émigration. Des dizaines de milliers de Bretons, surtout issus du centre Bretagne, désertent les campagnes pour rallier le nouveau monde. En cause, le manque de travail, beaucoup filent vers les campagnes pour y être embauchés.

Nous aurons l'occasion de reparler de ce trio Pervari-Kervarec que nous avons écouté aujourd'hui, le notamment cet extrait d'album La mémoire d'un peuple, Barbaz Brez. Ils ont conçu, commis plusieurs albums et ils font beaucoup de concerts, pas seulement en Bretagne. Nous avons eu l'occasion de les retrouver au Havre, mais cela sera le thème d'une autre émission.

C'était Album, une émission de Didier Blond, ce montage, réalisation, Gisèle Billon. Aujourd'hui, la mémoire d'un peuple par le trio Pervari, Kervarec avec le chant, la bombarde, l'orgue, la cornemuse, le biniou et le piano. Merci pour votre fidélité à tous. Portez-vous bien. Au revoir.

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1: Dialoguer, une émission pour mieux se comprendre, et aujourd'hui c'est avec l'imam Hamid et pasteur Pierre que nous sommes pour parler d'extrémisme religieux. Et oui, il y en a, et ces dernières années, nous avons souvent été confrontés en France, entre autres, au terrorisme islamiste. Pourtant, on retrouve des extrémistes religieux un peu partout, et aussi chez les chrétiens. Et c'est de ce sujet dont nous allons parler ensemble avec le pasteur Pierre et...

0: On disait que chez les chrétiens, l'extrémisme se traduit de manière moins violente. Pourtant, si on monte pas si loin, on se souvient des événements en Irlande notamment, où là, les chrétiens s'entretuaient pour questions religieuses. La politique s'en est aussi un peu mêlée. Aujourd'hui, on n'a plus trop ce genre de situation.
1: On l'a moins, mais ça ne veut pas dire que la mentalité extrémiste a disparu. Comme je disais tout à l'heure, cette mentalité extrémiste, c'est de trouver que parce que j'ai raison, j'impose mes vues. Avant de revenir au christianisme, j'aimerais juste faire un petit détour par rapport à Ahmed pour soutenir un peu ce qu'il dit. Oui. C'est-à-dire que, par exemple, les djihadistes, hein, ceux qui justifient les attentats, par exemple, donc les formes les plus violentes d'extrémisme, eux-mêmes sont capables de dire « l'islam est une religion de paix » alors qu'ils font des attentats. Mais parce qu'il y a une vision complètement déformée des choses. Et c'est ça, c'est pour ça qu'ils sont dans l'extrémisme. Parce que eux ils pensent que la paix, ce sera quand la terre entière sera islamisée. Là, il y aura la paix. Donc, eux, ils croient qu'avec leurs attentats, ils vont accélérer la marche vers cette islamisation de la terre entière. Et donc voilà, avec leurs attentats, ils agissent pour la paix, puisque un jour il y aura la paix sur la terre entière quand la terre entière sera islamisée. Donc je veux dire, c'est une manière complètement fausse de voir les choses. Donc un djihadiste peut te dire, la main sur le cœur, oui, l'islam est une religion de paix. Sauf que lui, sa manière de comprendre les choses est complètement différente et elle est tout à fait faussée, quoi, hein.
0: On nous dit aussi la même chose quand une armée envahit un pays, on nous dit que c'est pour maintenir la paix.
1: Oui, oui, voilà, c'est ça.
0: On est dans les mêmes raisonnements.
1: Mêmes raisonnements. Et alors, on peut trouver ce genre de raisonnement chez certains extrémistes chrétiens aussi, qui justifient leur attitude, leur jugement, leur condamnation des autres, parce que moi, j'ai la raison, j'ai Dieu avec moi. Hein, et ils s'imaginent que ça justifie tout, hein.
0: Alors, Imam Ahmed, je me tourne à nouveau vers vous. Quand on croise des musulmans qui sont avec des tenues, je ne sais pas moi, en djellaba, je ne sais pas si c'est le terme adéquat, est-ce que c'est une forme d'extrémisme? Ou quand on voit une femme voilée, par exemple, est-ce que c'est une forme d'extrémisme?
2: Je ne sais pas si on peut dire de ça que c'est une forme d'extrémisme, parce que bon, c'est vrai que chacun est libre de s'habiller comme il veut. Je pense que ça, on peut pas dire que c'est contre ou c'est extrémiste. Par contre, ce que je peux dire, que les habits, la forme, surtout les habits, c'est une chose qui n'a rien à voir avec la religion ni avec la foi musulmane, parce que le musulman, il s'habille en fonction du contexte où il se trouve, de la culture, de la société dans laquelle il vit. Donc on peut être musulman en Orient et s'habiller comme ils s'habillent les gens en Orient ou au Maghreb, mais si on est ailleurs, en Occident, on s'habille, c'est-à-dire l'habit, vraiment, je ne vois pas qu'est-ce qu'elle a à voir avec la religion, parce que c'est quelque chose de neutre et c'est quelque chose qui est plutôt de l'ordre du goût et de la culture. Donc, on ne peut pas dire qu'il y a des habits musulmans.
0: Ça, donc l'habit ne fait pas le moine, en quelque sorte.
2: Pas le moine ne fait pas l'imam.

0: dialoguer pour mieux se comprendre avec l'imam Ahmed et le pasteur Pierre.
1: Pasteur Pierre, est-ce qu'il y a des signes extérieurs comme ça d'extrémisme chez les chrétiens, tenue vestimentaire, nourriture, est-ce qu'on peut déceler ça aussi chez certains chrétiens?
2: Ça va peut-être moins se voir à ce niveau-là.
1: Où on est un peu plus habitué à voir une sœur habillée avec une coiffe,
2: y a les sœurs catholiques, elles ont leur habit, on est habitué, et puis elles n'ont jamais tué personne.

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1: Ils étaient bons, médiocres ou carrément méchants et dépravés, ce sont les fameux rois qui ont gouverné le pays d'Israël durant l'Antiquité. Jacques-Daniel Rochat, bonjour.
2: Bonjour.
1: Le premier livre biblique des rois nous fait suivre l'aventure tumultueuse de ses souverains. Alors que dit la suite de cette saga dans le deuxième livre des rois ?
2: Alors dans le premier livre des rois, nous suivons la lignée des rois qui ont dirigé le royaume de Juda, donc dans la ville de Jérusalem, et aussi ces rois qui dominaient sur les 10 autres tribus d'Israël et dont le siège était à Samarie. Avec ce deuxième volume, nous sommes environ en 805 avant Jésus-Christ et c'est l'occasion de suivre la suite de ces aventures.
1: Donc à la fin du premier livre, on assiste à la mort du roi Akab, un roi qui était totalement vendu au mal, on va dire. Est-ce qu'après lui, les choses vont s'améliorer en Israël ?
2: Alors malheureusement, la suite n'est pas forcément très brillante. Et dans le premier chapitre, les violences du fils d'Akab, cette fois, se manifestent à nouveau contre le prophète Élie. Alors Élie, eh bien, c'est un homme de Dieu. Il a déjà dû combattre contre Akab et là, il doit être un peu fatigué sans doute de toutes ces persécutions, d'autant plus que le fils d'Akab continue à l'agresser. Mais heureusement pour lui, la retraite approche et dans le deuxième chapitre, on va assister à quelque chose d'assez étonnant. Élie est surnaturellement élevé, enlevé dans la présence de Dieu. Et l'homme qui était à ses côtés, il s'appelle Élisée, il reprend sa vocation et poursuit son mandat.
1: Élie et Élisée, donc deux prophètes, deux hommes qui sont, on pourrait dire, un peu comme la lignée d'un contre-pouvoir qui interpelle les puissants.
2: Oui, parce que les pouvoirs politiques sont éphémères et finissent par disparaître. Il y a eu des grands puissants, des grands empires, des gens qui avaient beaucoup de choses dans leurs mains et puis qui ont fini comme tout le monde finit. Mais Dieu demeure, Élisée va apporter des signes puissants de justice dans son époque corrompue. Dans le chapitre 6, Élisée, par exemple, va aveugler l'armée syrienne et les soldats se retrouvent prisonniers à Samarie. Alors le roi, qui voit cet appui en quelque sorte d'un homme de Dieu surnaturel, il est tout content de tous ces gens-là qui sont faits prisonniers et demande à Élisée s'il peut commencer à les couper en morceaux.
1: Pas très joyeux, mais voilà ce qu'il dit. Le roi d'Israël, en les voyant, les prisonniers syriens, dit à Élisée, « Les frapperai-je ? « Tu ne frapperas pas, répondit Élisée, donne-leur du pain et de l'eau afin qu'ils mangent et boivent, et qu'ils s'en aillent ensuite vers leur maître. » Le roi d'Israël leur fit servir un grand repas, et ils mangèrent et ils burent. Et puis, il les renvoya, et ils s'en allèrent vers leur maître. Et les troupes des Syriens ne revinrent plus sur le territoire d'Israël. C'est une victoire qui est un exemple assez beau de l'impact bénéfique que l'on peut avoir quand on a du respect de ses ennemis.
2: Oui, et dans le livre des rois, il y a plein d'histoires savoureuses. Malheureusement, toutes ne finissent pas aussi bien parce que les dirigeants sont profondément corrompus. Ils se laissent entraîner dans le mal. Alors, il y a l'idolâtrie, des ambitieux, les violences. Ainsi, ce livre va mettre en lumière la spirale du mal qui enlace si facilement les hommes. Les méchants tuent, ils sont eux-mêmes tués. Et dans le chapitre 11... Alors c'est même une femme, c'est la terrible reine Athalie qui est l'instrument d'une haine vorace. On peut écouter ce qui concerne cette reine.
1: Athalie, mère d'Acasia, voyant que son fils était mort, se leva et fit périr toute la race royale. Mais Josheba, fille du roi Joram, sœur d'Acasia, prit Joas, fils d'Acasia, et l'enleva. Elle le mit avec sa nourrice, et il resta 6 ans caché avec Josheba dans la maison de l'Éternel. Et c'était Athalie qui régnait dans le pays. Donc la reine Athalie, c'est pas vraiment la douce et paisible femme que tout le monde rêve de côtoyer, quoi.
2: Non, alors effectivement, c'est peut-être pas le bon exemple, puisqu'elle massacre assidûment toute la famille royale. Mais heureusement, un enfant échappe et un chapitre plus loin, la reine sanglante se fait estourbir à son tour. Et c'est le jeune Joas qui a échappé au massacre qui reprend le trône. Alors ces 40 ans de règne vont être l'occasion d'un retour à Dieu. Le temple de Jérusalem est réparé. Malheureusement, après lui... il y a de nouvelles conspirations et on repart dans le mal. Dans le chapitre 14, le roi des 10 tribus attaque le royaume de Jérusalem. Ils volent l'or et l'argent du temple. C'est de nouveau la guerre civile.

0: Quand on lit tout ça, on se dit que le peuple lui-même, et peut-être surtout Dieu, hein, devait être assez fatigué et lassé de voir que le mal se reproduit de génération en génération. Il y en a marre, quoi.
1: Oui, alors aujourd'hui, avec la télévision, nous voyons beaucoup d'atrocités. Et c'est toujours terrifiant de songer que ce qui est filmé, c'est qu'une toute petite partie de ce qui se passe dans ce monde. Alors comment Dieu, qui voit tout, peut-il supporter ce monde, ce mal, à l'époque du Livre des Rois, comme aujourd'hui? Et finalement, le Livre des Rois, les deux Livres des Rois, font éloge à la patience de Dieu, qui essaye malgré tout d'avertir, de susciter des sauveurs, d'appeler. C'est tout ce cheminement, on voit le destin des hommes, la spirale du mal au milieu des hommes, et puis ce Dieu qui essaye chaque fois d'appeler pour que les gens reviennent.
0: Alors, Jacques-Daniel, vous parlez de patience de Dieu, mais jusqu'à quand, jusqu'à quel moment Dieu il peut retenir ceux qui veulent vraiment s'éloigner de lui?
1: Alors effectivement, il y a une limite, et on le voit très bien dans le Livre des Rois, puisque au chapitre 16, le roi de Jérusalem commence à détruire des éléments du temple de Jérusalem. Donc c'est comme si le puissant s'attaquait même au symbole finalement de cette présence de Dieu. Et c'est vraiment un signe que la grâce de Dieu commence à être... à s'amenuiser. Vous voyez, le temple, vous commencez à grignoter, enlever des pierres, enlever l'autel. Et c'est aussi le symbole que spirituellement, il y a quelque chose qui se passe. Au chapitre 17, conséquence directe de cette dérive, eh bien, ce sont les terribles armées assyriennes qui arrivent dans la région. Et la ville de Samarie, qui était la capitale de ce royaume sur les 10 tribus, eh bien, va tomber, va perdre face à ce roi assyrien. Et le roi syrien, c'était une pratique qu'il faisait à l'époque, eh bien, il va déporter ses tribus, surtout l'élite, sur un parcours de plus de 1000 kilomètres. Donc vraiment entraîner ces gens, prendre ces gens, les enchaîner, les emmener très très loin. Et dans le chapitre 17, eh bien, il y a un petit peu c'est comme si vous avez vu cela à la télévision, vous avez vu ça dans les médias, mais vous dites mais pourquoi ces choses se sont passées? Eh bien, dans le chapitre 17, on reconnaît, et le livre va reconnaître humblement que ces malheurs ne sont pas venus simplement à cause de la méchanceté des Assyriens, mais qu'ils sanctionnent la dérive qui était dans le peuple lui-même. On peut écouter ce qu'il est dit.
0: Dans ce chapitre 17, « Cela arriva parce que les enfants d'Israël péchèrent contre l'Éternel leur Dieu, qui les avait fait monter du pays d'Égypte. Ils firent des choses mauvaises par lesquelles ils irritèrent l'Éternel. » L'Éternel fit avertir Israël et Juda par tous ses prophètes, et il leur dit « Revenez de vos mauvaises voies et observez mes commandements. » Mais ils n'écoutèrent pas, ils rejetèrent les avertissements, et ils allèrent après des choses de néant, et ne furent eux-mêmes que néant.
1: C'est fort, hein, ils allèrent après des choses de néant, et ne furent eux-mêmes que néant. Et ça, c'est un petit peu comme une espèce d'équation qui souligne que lorsqu'on s'éloigne de Dieu, ce Dieu qui donne la vie, ce Dieu qui est quand même celui qui a tout l'amour, le bien, la bonté, eh bien on finit par ne plus rien être. En fait, on perd, c'est comme si vous mettez du sucre dans de l'eau et puis tout d'un coup, il se dissout. Et après la chute de Samarie, eh bien, il n'y a plus que deux tribus qui sont dirigées depuis Jérusalem, donc c'est beaucoup plus petit. Et là encore, cette ville avec son temple ne pèse plus grand chose à cause de toute la dérive, et des prophètes comme Ésaïe annoncent sa destruction. Heureusement, au chapitre 18, on va découvrir un bon roi, le roi Ézéchias, qui apporte un sursaut bénéfique.
0: Ézéchias avait 25 ans lorsqu'il devint roi. Il fit ce qui est droit aux yeux de l'Éternel, entièrement comme avait fait David, son père. Il fit disparaître les hauts lieux, brisa les statues, abattit les idoles. Il mit sa confiance en l'Éternel, le Dieu d'Israël. Et parmi tous les rois de Juda qui vinrent après lui ou qui le précédèrent, il n'y en eut pas de semblable à lui. Donc dans un déchaînement de méchanceté, on trouve, heureusement, un homme de qualité. C'est ce que vous disiez, hein?
1: Voilà, alors c'est cet homme qui, justement, comme il est souligné, va être dans la suite de David. Et on voit bien ceux qui vont être dans la suite, qui vont respecter finalement ce qui était donné, et ceux qui s'en écartent. Et cet homme va apporter des réformes salutaires qui vont conduire le peuple à revenir à Dieu. Ce retour va aussi apporter la justice, et la justice va apporter la prospérité. Et même les puissantes armées vont devoir reculer. On a ainsi retrouvé des tablettes qui attestent que les Assyriens se sont cassés les dents sur Jérusalem, alors que c'était les plus puissants de l'époque. Mais ce bon roi finit par mourir et au chapitre 21, le successeur va replonger son pays dans la violence.
0: Voilà ce qui est dit à son sujet. Manassé répandit aussi beaucoup de sang innocent jusqu'à en remplir Jérusalem d'un bout à l'autre. Donc des violences, des cruautés, des injustices et c'est reparti pour un tour, malheureusement.
1: Alors au chapitre 22, il y a un nouveau sursaut bénéfique avec le roi Josias. Cet homme va purifier le pays. Il répare aussi le temple de Jérusalem. La fête de la Pâque juive est à nouveau célébrée à Jérusalem. Mais on peut dire vraiment, c'est comme un patient, là, le cœur est malade. Alors il y a de temps en temps des massages cardiaques pour ranimer un petit peu ce pays qui est mourant. Mais après la mort de Josias, les battements deviennent toujours plus faibles. Et à partir du chapitre 24, les malheurs annoncés par des prophètes, par beaucoup de gens qui étaient des hommes de bien, eh bien, s'approchent. Et la ville de Jérusalem va être prise par les armées babyloniennes. Le temple de Jérusalem est détruit et le peuple est déporté. Et là encore, ce sont plusieurs centaines, plus de 1000 kilomètres à pied. Et on se dit, mais qui pourra redonner de la vie à ce peuple ?

0: Avec ce deuxième livre des rois, on mesure la chute terrifiante vers le néant d'Israël. Quel est l'enseignement qu'on pourrait tirer de ces aventures, Jacques Daniel ?
1: Alors, beaucoup de personnes aujourd'hui rêvent d'avoir de l'argent, un poste de direction. Ah, si j'avais cela, ah, si je pouvais. Mais la bonne question, c'est de se dire, mais que se passe-t-il quand on peut faire tout ce qu'on veut ? Que l'on est riche, que l'on a les pleins pouvoirs sur les autres. En fait, que se passe-t-il quand finalement on devient le roi, qu'on domine sur les autres ? Alors, le livre des rois nous donne la réponse, parce qu'avec ses différents portraits d'hommes et de femmes de pouvoir, il va en quelque sorte dévoiler la nature humaine. C'est presque une radiographie de l'homme et de ce qu'il y a à l'intérieur de nous-mêmes.
0: Donc un éclairage biblique qui ne se limite pas seulement au passé, quand ce livre des rois a été écrit, mais il parle bien du cœur de l'être humain, de ce qu'on est nous, de ce que nous sommes.
1: Oui, et la grande leçon de ce livre, il y en aurait beaucoup à prendre, c'est des livres extraordinaires qu'on ne fait que survoler, mais la grande leçon, c'est que la qualité d'un homme dépend de ses valeurs profondes, ce qui est à l'intérieur de lui, et de sa capacité à résister au mal, aux ambitions égoïstes, aux jalousies, à la haine, etc. Et comme le montre le livre des rois, eh bien, il n'y en a pas beaucoup qui ont ces capacités. Et même ceux qui étaient choisis pour faire le bien se laissent souvent gagner par le mal. Le bilan global, il est dramatique. Et en fait, il souligne que nous sommes faibles, que nous n'avons pas cette capacité le plus souvent de résister au mal, de tenir les choses. Et tout cela, ça met en évidence que l'homme a besoin de Dieu. Finalement, c'est ce que ce livre va nous montrer, c'est que l'humanité a un criant besoin de Dieu, qui lui peut être vraiment ce roi suprême, ce bon roi suprême, qui dirige, qui conduit. Il est la seule source finalement capable d'apporter la vie à l'homme et à la société.

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1: Quelques hommes descendent le courant du grand fleuve dans une barque. Une lourde barque, d'autant plus lourde que l'eau s'y engouffre par une large brèche de la coque. Et la brèche s'agrandit, et l'eau maintenant atteint les mollets des hommes désemparés. Le courant est rapide en cet endroit, il mène la barque tout droit sur la falaise, tout droit sur ce mur où le fleuve bute jusqu'à en creuser la base. La barque est bien trop lourde pour qu'on puisse la manœuvrer. La nuit va bientôt tomber. Philibert et ses hommes, totalement impuissants, ne peuvent éviter le naufrage. Ils s'agenouillent au fond de la barque et ils prient. L'eau maintenant leur arrive à la taille et ils prient de toute leur foi. Au sortir de ce méandre majestueux, la barque est prise dans un tourbillon. Elle fait un tour complet sur elle-même. Leur dernière heure est arrivée. La prière devient ardente, urgente. Soudain, devant eux, s'allonge une plage de gravier fin, une plage tranquille, en pente douce. Miracle ! Le courant brusquement calmé les porte doucement vers cette plage. Un choc plus sourd, la barque s'échoue et se disloque. Ils sont sauvés. Sur cette plage, il y a du bois mort. Vite, ils font un feu et entonnent un vibrant chant d'action de grâce. Philibert décide de construire en cet endroit précis son ermitage. Voici à peu près ce que dit la légende. Des années ont passé. Deux hommes descendent le courant de ce même grand fleuve dans une barque. Évariste pose sa pelle. Comme tous les matins, comme toutes les fois où il vient travailler en cet endroit, il s'agenouille et rend grâce à Dieu. En cet endroit béni où la main miséricordieuse de Dieu a déposé la barque des frères fondateurs de ce monastère. Frère Évariste fait partie de ces moines qui arrivent de plus en plus nombreux dans cet établissement. Ils sont attirés par la règle austère et studieuse que Philibert a instituée ici en 654. Évariste se signe, se relève. Il retrousse les manches de son habit, prend sa pelle et il voit. Il voit la barque. C'est plutôt un radeau, un lourd radeau qui dérive. Le courant rapide l'entraîne tout droit sur la falaise, sur cette falaise où il va se fracasser. Évariste les voit bien, ces deux hommes. Ils sont couchés, ils ne bougent pas, ils ne font aucun mouvement pour éviter la collision. Le moine se précipite au bord du fleuve, crie, hurle, fait de grands gestes, en vain. Les deux hommes semblent endormis, ou pire, morts. Évariste s'agenouille et prie. Il prie de toute la force de son immense confiance en Dieu et le miracle se reproduit. Le radeau vient s'échouer sur la plage de gravier fin. Évariste accourt. Aucun des deux hommes ne bouge. Pourtant, ils sont vivants, exténués, prostrés, squelettiques, mais vivants. Le moine soulève la riche couverture qu'il recouvre et il voit leurs membres inférieurs mutilés. Les pieds tombent inertes. Les tendons ont été coupés puis brûlés. La rotule a subi le même traitement. Sous les genoux, les tendons ont été sectionnés. Les plaies suppures, violettes et boursouflées. La communauté les recueille, les soigne. Ce sont deux jeunes fils de Clotaire II et de la reine Bathilde. Ils se sont révoltés contre leurs parents et leur mère, énervée, a exigé cette horrible punition. C'est du moins ce que raconte la légende.

0: Deux siècles plus tard, une barque, une très lourde barque, remonte le courant de ce même grand fleuve. Oui, je sais, il y a beaucoup de barques dans mon histoire aujourd'hui, mais je n'y peux rien. Sur un fleuve, il y a souvent des bateaux. Frère Timothée est très fier de son potager. Mais sa plus grande joie est de venir contempler son jardin fruitier. Bien sûr, il y a des pommiers et le cidre de Timothée est célèbre dans toute la région. Mais ces cerisiers, ah, ces cerises, elles sont grosses, noires, juteuses. Un avant-goût du paradis, va jusqu'à dire Timothée. Le père abbé ne peut pas lui en vouloir de ce petit péché d'orgueil. Ces cerises sont tellement bonnes. La barque a profité de la marée montante qui se fait encore sentir en cet endroit du fleuve. Elle est lourde, chargée de près de 50 hommes. Et ces hommes rament en cadence. Ils montent du fleuve comme une rumeur sourde. Frère Timothée aperçoit la proue hautaine de la barque qui vient s'échouer sur la plage de gravier fin. Il n'a pas le temps de crier qu'un épieu le transperce et le cloue au sol comme un pauvre papillon. Les hommes débarquent en hurlant, vous les avez reconnus, ce sont les Vikings. C'est la nouvelle vague de 841, vous connaissez la suite. Les trois églises qu'a bâties Saint Philibert, celle dédiée aux Saints Denis et Germain est entièrement détruite, incendiée. Celle de Notre-Dame et de Saint-Pierre deviennent rapidement le repère des bêtes féroces et des oiseaux de proie. L'évêque de Rouen, mandaté par Charles le Simple, vient pourtant y rencontrer Roland. Ces conversations secrètes vont aboutir au traité de Saint-Clair-sur-Epte en 911. Malmenés, humiliés, les religieux se retirent dans leur domaine d'Aspres, près de Cambrai. Guillaume Longuepée, le fils du duc Roland, fait reconstruire l'établissement vers 940. Seules les églises Notre-Dame et Saint-Pierre, plusieurs fois rebâties, ont survécu. L'église Notre-Dame est achevée en 1067. Elle est dédicacée par l'archevêque de Rouen en présence de Guillaume le Conquérant. Deux tours carrées, puis octogonales, hautes de 46 mètres, encadrent le porche d'entrée. La nef est haute de 25 mètres. Le pan ouest de la tour lanterne est soutenu par un arc d'entrée dont la portée et la hauteur produisent un effet grandiose. La nouvelle abbaye bénédictine devient vite célèbre. Sa charité auprès du peuple l'a fait surnommer l'aumônier. Mais la charité n'exclut pas l'étude. Elle est aussi une des plus réputées pour le travail et le savoir. Maintenant, vous savez ce que je veux vous faire découvrir ? Non, pas encore. Alors, reportons-nous en 1450. Vous vous souvenez, Charles VII a repris Rouen l'an dernier. La guerre de Cent Ans a porté de rudes coups à notre monastère. Les pillages ont été nombreux. La paix semble maintenant revenue. Le roi se dirige vers Honfleur, mais la route est encore longue. Il décide de faire une escale dans notre abbaye. Une longue escale. Savez-vous que Agnès, la belle Agnès Sorel, possède un manoir non loin d'ici ? Elle vient d'ailleurs souvent ici, et c'est vrai qu'elle est belle. Mais peu à peu, elle meurt en son manoir. Le roi est bouleversé, il comble les moines de largesse pour le repos de son âme. Encore quelques indices. 1562. Ont-ils suivi le fleuve, ou sont-ils venus tout d'un trait par le chemin pierreux ? On ne sait. Mais ce qui est sûr, c'est que l'abbaye vient d'être pillée. Il paraît que ce sont des calvinistes qui ont fait ça. C'est vrai, le Landin les a vus, et même, il n'ose pas le dire, il les a vus qui brisaient les statues. Quel sacrilège ! 1592. Henri IV assiège Rouen. Les pilleurs sont nombreux, et les richesses de cette proche abbaye sont bien tentantes. Les dégradations s'amplifient. 1740, année noire. Les récoltes sont mauvaises. Ce qui reste encore du bétail est décharné. La famine s'installe avec son cortège de morts, de maladies, de vols. À la porte de l'abbaye, les mains squelettiques arrachent le bois pour pouvoir le manger. Les moines, affamés eux aussi, ne peuvent repousser ces visages creux, aux yeux exorbités, aux langues gonflées. Malgré leur misère, ils réussissent à nourrir 700 pauvres. À la Révolution, Les 15 moines qui restent dans le monastère sont ruinés. Ils vendent même le plomb des toits. À bout de force, ils prêtent serment à la Constitution. En 1793, l'abbaye vide est adjugée aux enchères publiques à un marchand de bois de Canteleu. Il fait sauter à la mine la tour lanterne de la magnifique église et en vend les pierres. Asseyons-nous sur une de ces pierres et faisons le point. Il est question d'un grand fleuve, avec des méandres. Bien sûr, vous l'avez trouvé. Sur la Seine, le long des siècles, des barques ont circulé. Trois, au moins, se sont arrêtées en cet endroit. Des moines ont construit une abbaye. Cette abbaye a prospéré, a enseigné. Elle est devenue très riche. Les Vikings sont arrivés, ils ont pillé, détruit, incendié. La Révolution a vendu les biens de l'église et les cathédrales sont transformées en carrières. Rien de bien particulier. La vallée de la Seine est riche en abbayes qui ont connu ce sort, non ? Je vais vous raconter une autre légende. En 660, Saint Philibert avait fondé un couvent de moniales à un peu plus de 4 heures du lieu du monastère qui nous intéresse. Les moniales s'étaient chargées de laver le linge des moines. C'était frère Anselme qui conduisait l'âne qui portait les couffins. Puis Anselme était mort. Et l'âne continua à faire le voyage du monastère au couvent et retour. Le chemin était charmant, qui suit une petite rivière, tout le monde connaissait l'âne et personne ne se serait permis de lui faire le moindre mal. Tout le monde, sauf un loup qui passait par là. L'âne lui paraît appétissant et il le mange. Saint Philibert aussitôt retrouve le loup, il le sermonne et le loup accepte comme pénitence de remplacer sa victime toute sa vie durant. La légende ajoute que le loup vécut très très longtemps. Bien sûr, vous savez que la rivière s'appelle l'Austreberthe. L'Austreberthe part de Pavilly. Vous pouvez voir l'église qui garde les reliques de Sainte Austreberthe, la première abbesse du couvent. Mais je me rends compte que je ne vous ai pas encore parlé de M. Aimé Le Pelcointé. En 1854, il rachète ce qui reste de cette magnifique abbaye. Et c'est grâce à lui que nous pouvons encore contempler une des plus admirables ruines qui soit en France. Ces ruines que vous avez identifiées depuis longtemps servent de vitrine au tourisme en Normandie, au même titre que les falaises d'Étretat ou le Mont-Saint-Michel. Bientôt, on arrivait à la crête des coteaux qui bordent la vallée de la Seine. Le fleuve dessinait une courbe large et lente. Une brume bleutée flottait sur les eaux d'où émergeaient les tours grandioses de l'abbaye. Je cite André Mauroy. Un bateau peut encore une fois nous y déposer. Je vous ai parlé des énervés, des cerises, d'un loup et d'un bac. Tous ces noms ont un point commun, c'est Jumièges. Je me tais pour ne pas troubler votre visite. À la semaine prochaine.
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3: Bonjour à tous. Depuis 2014, il existe une journée initiée par la coordination des actions pour le droit à la connaissance des origines. Question complexe. Nous sommes le 30 mai. Faut-il, oui ou non, permettre aux enfants nés sous X de retrouver leurs parents biologiques alors même que l'accouchement sous X était censé rompre tout lien? Le législateur s'est lui aussi penché sur cette question et envisagerait la possibilité que le père puisse reconnaître l'enfant même si la mère accouche sous X. Les questions sont posées, les réponses pas toujours aussi simples qu'on pourrait le souhaiter. L'intérêt de cette journée sera à minima d'inciter tout un chacun à y réfléchir. 30 mai, c'est également la semaine européenne du développement durable. L'homme consomme chaque année 5 fois les ressources que la planète peut produire sans s'épuiser. La semaine européenne du développement durable est organisée du 30 mai au 5 juin. Dans ce cadre, de nombreux événements sont proposés au public pour faire découvrir partout les initiatives territoriales tournées vers le développement durable et la transition écologique. N'oublions pas que la Terre ne nous appartient pas. Elle nous est prêtée par nos enfants. À nous de faire le maximum pour la rendre en bon état. 30 mai également, journée mondiale de la sclérose en plaques. Lancée en 2009, cette journée est consacrée à une maladie invalidante encore méconnue du grand public, traditionnellement célébrée le dernier mercredi du mois de mai, même si je ne l'évoque qu'aujourd'hui, plus de 2 millions de personnes dans le monde sont atteintes par la sclérose en plaques, qui plus est, plus de femmes que d'hommes, et se déclenche généralement sur des sujets assez jeunes. La sclérose en plaques se caractérise par une réaction inflammatoire d'origine nerveuse. Elle est considérée comme la première cause de handicap non traumatique chez l'adulte jeune. 1928, naissance d'Agnès Varda. 30 mai 1943, naissance de Louis Rego, acteur français. Le même jour, dans un hôtel de la banlieue de Londres, Royaume-Uni, les écrivains Maurice Druon et Joseph Kessel, accompagnés de la musicienne Anna Marley, compose le chant des partisans en russe, mais qui sera ensuite traduit en français et qui deviendra l'hymne de la résistance française. Décès de Jean-Claude Brialy en 2007. Il était né en 1933. Aujourd'hui, un classique, Stand By Me par The Staple Singers. Les Staple Singers, dont je vous ai déjà parlé, c'est un groupe de musique gospel, R&B, soul, formé par Robert Pops Staples. Le père et ses enfants, Cleota, Pelvis, Yvonne et Mavis, actifs de 1948 et 1994, ce groupe rencontra du succès dans les années 70 avec des morceaux comme I'll Take You There, Respect Yourself, The Weight ou Let's Do It Again. Par la suite, Mavis Staples poursuivra brillamment une carrière solo, s'appuyant sur sa voix puissante et rocailleuse. Bonne fête aux Ferdinand, Jeanne, Basile, aux Harmonies et Isidore.

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2: Bienvenue pour notre émission Un air de famille. Anna Borges, merci de nous rejoindre une nouvelle fois à ce micro. Vous êtes formatrice à la transmission auprès des enfants. Et depuis quelques mois, vous êtes aussi aumônier en EHPAD. Cette nouvelle expérience vous amène à avoir aussi une nouvelle réflexion, Anna Borges ?
3: Oui, je suis très reconnaissante à la vie et à tout ce qu'elle me propose. Voilà, on côtoie des personnes âgées dans la vie, mais là, j'ai un concentré qui m'est proposé et c'est une très, très grande richesse.
2: Mais alors, c'est un grand écart entre la formation auprès des enfants, des plus petits, et puis cette nouvelle
3: c'est vrai.
2: Responsabilité auprès des plus vieux, finalement.
3: Oui, des personnes de grand âge, comme on appelle souvent, puisqu'aujourd'hui, la vieillesse est quand même saucissonnée, on va dire. Si on entend les jeunes, on est vieux à 50 ans.
2: Hein. Oui, peut-être même avant encore.
3: Voilà. On dira que les spécialistes considèrent que le début de la vieillesse, c'est souvent c'est avec la retraite. On se considère là passer à un cap nouveau. Mais ce qu'on appelle vraiment le grand âge, c'est à partir de 80, 85 ans. Et là, on est face aussi à parfois des problématiques, des difficultés. La vieillesse n'est pas toujours coulante.
2: Cette confrontation entre ces deux mondes, entre les plus petits et les plus anciens, vous amène à avoir une réflexion particulière et...
3: Alors, c'est ce qui m'a surpris. Ça fait quelques mois maintenant que je suis dans cette pratique. Alors, bien entendu, j'ai voulu découvrir à travers des lectures, à travers différents spécialistes de la question, comprendre la réalité de vie de ces personnes. Et au début, je m'attendais en effet à deux mondes distincts, opposés, différents. Et au fur et à mesure de mes lectures et de mes réflexions et de ma pratique, je me rends compte que non, ils sont beaucoup en lien, finalement.
2: Mais est-ce qu'on ne dit pas d'ailleurs que quand on vieillit, on retombe en enfance ?
3: Un petit peu.
2: Et ça, vous le constatez ?
3: Alors oui. Alors avec, malheureusement, quand on est dans l'enfance, la vie nous pousse vers des possibilités toujours plus grandes. Et retomber en enfance avec la vieillesse, en effet, ben là, c'est le côté qu'on qualifierait peut-être de négatif. Parfois, ça passe par beaucoup de pertes. Et donc, on arrive à ce terme qui fait tellement peur aujourd'hui, c'est la dépendance. Devenir dépendant de l'autre, se sentir un poids pour la société parce qu'on n'est plus, on n'est plus utile à la société, on ne travaille plus. On ne produit plus. Alors évidemment, toutes ces modalités-là peuvent être extrêmement difficiles à vivre et douloureuses.
2: Et alors, est-ce qu'on est toujours dans une notion de transmission quand on accompagne des personnes plus âgées ?
3: Eh bien oui.
2: Oui,
3: c'est ce que je découvre.
2: Malgré tout ?
3: Malgré tout. Alors une transmission qui se fait à double sens, parce que c'est très difficile. Je suis très jeune pour eux, ce qui est très flatteur d'ailleurs. Mais quand je me confronte à eux, je me rends compte qu'ils ont besoin de ma jeunesse, si je puis me permettre. Ils apprécient ces interpellations sur la vie que je leur apporte. Mais moi, j'apprends aussi énormément.
2: Et alors, la transmission qui fonctionne dans un sens s'inverse avec le temps, c'est-à-dire que la transmission se fait toujours, mais plus dans le même sens avec la vieillesse qui arrive ?
3: Déjà, par le passé, je pense que j'étais dans ces réflexions, mais ça s'est accéléré avec cette confrontation, cette expérience qui m'est proposée actuellement de vivre. C'est que la transmission n'est pas dans un sens unique. Souvent, classiquement, l'éducation, la transmission des valeurs, des savoirs, etc., il y a quelqu'un qui sait et qui donne à quelqu'un qui ne sait pas. Il y a quelqu'un qui possède et qui va partager avec un autre qui ne possède pas, lui. Et c'est une vision de la transmission qui est un petit peu...
2: Rétrécie.
3: Je dirais même très rétrécie pour le coup, peut la rendre clivante et problématique. Mmh. La transmission est pour moi aujourd'hui un échange, une communication dans les deux sens. Parfois, je vais être celle qui en sait un petit peu plus, Et donc, je vais donner un petit peu plus. Mais souvent, je dois me placer moi-même comme apprenante, c'est-à-dire apprendre qui est l'autre, ce qu'il m'indique lui aussi, et puis parfois recevoir parce que l'autre sait beaucoup plus que moi, et c'est ce que je vis, bien sûr, avec des personnes âgées qui ont des expériences de vie extrêmement riches.
2: On aura l'occasion de revenir sur ces notions de transmission. Si je comprends bien, d'ailleurs, la transmission, c'est une affaire qui fonctionne pour toute la vie et non pas simplement au moment de la petite enfance.
3: Mais oui, oui, oui. Ce que je trouve extraordinaire par toutes ces lectures et ces réflexions qui me sont offertes, c'est qu'en fait, le cœur de la vie, c'est un apprentissage continuel. C'est-à-dire une ouverture à la nouveauté, à la vie avec ce qu'elle nous apporte, de bon et de moins bon. Si j'en fais un carburant, ça me met en mouvement continuel. Ça m'ouvre à de nouvelles perspectives. Ça me conforte ou ça m'amène à réfléchir profondément sur d'autres. Et alors, en effet, on est plutôt non pas dans une transmission qui parfois se réduit à des acquisitions, mais à une transmission qui est plutôt une recherche de richesse de vie, de valeur, de capacité à être. Et cette capacité à être, eh bien, c'est pour moi le cœur même de la transmission.
2: Anna Borges, on se retrouvera bientôt pour aborder à nouveau ce sujet et en dire un peu plus, bien évidemment. Donc c'était Un air de famille, on se donne rendez-vous à bientôt, merci, au revoir.
3: Au revoir.
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2: Chers amis de l'opéra, bonjour. Que l'on préfère l'un à l'autre, que l'on aime l'un des deux et pas l'autre, que l'on apprécie aucun des deux, force est de reconnaître que Giuseppe Verdi et Richard Wagner sont les deux monuments, les deux géants, les deux monstres sacrés de l'art lyrique du XIXe siècle. Curieusement, et je n'arrive toujours pas à comprendre pourquoi ni comment, ces deux contemporains absolus, puisque nés la même année, 1813, ne se sont jamais rencontrés. Vanité mutuelle, chacun restant sur son camp à soi, peut-être. Verdi me séduit et m'enthousiasme. Wagner m'impressionne, et parfois m'abasourdit, voire m'écrase. Mais il atteint souvent le sublime et l'indicible, même s'il faut parfois patienter un certain temps avec des récitatifs un peu longués avant d'atteindre le sommet tant attendu. J'espère, je sollicite le pardon des Wagneriens de stricte obédience pour avoir émis cet avis quelque peu insolent. Pour commencer cette première série consacrée à Richard Wagner, je vous propose, disons, une curiosité. Rienzi est le dernier des opéras de jeunesse de Wagner. Rienzi fut un vrai succès, le premier de Wagner. Maintenant, il est pratiquement tombé dans l'oubli et n'est que très rarement représenté. Pas wagnérien, disent les fidèles. Certains rapprochent Rienzi de Meyerbeer beaucoup plus que de Wagner. D'ailleurs, cette œuvre a été plus ou moins reniée par Wagner lui-même, notamment dans une lettre à Franz Liszt, et n'a pas droit de citer au Festival de Bayreuth. Seuls ceux que l'on appelle les 10 grands opéras, à partir du Vaisseau fantôme jusqu'à Parsifal, peuvent y être représentés et je dirais même célébrés. Alors Rome, 14e siècle, le pape réside en Avignon. Pendant ce temps, Rome est sous la férule, sous la coupe de deux familles rivales, les Colonna et les Orsini, contre lesquels un tribun populaire, Colla di Renzo, Rienzi chez Wagner, soulève le peuple. D'abord avec succès, mais les aristocrates retournent, si je puis dire, le peuple contre Rienzi. Celui-ci est assiégé dans le Capitole et appelle Dieu à son secours. « Père Tout-Puissant, abaisse ton regard, entends ma prière dans la poussière, le pouvoir que m'a donné ton miracle ne le laisse pas s'anéantir encore. » C'est Jonas Kaufmann qui nous permet d'entendre cette prière de Rienzi. L'orchestre de l'Opéra de Berlin est dirigé par Donald Reinickels.

Le premier des 10 grands opéras, ou drames lyriques plutôt devrait-on dire, de Richard Wagner est Le Vaisseau Fantôme. Il est plus exact d'ailleurs de dire Le Hollandais Volant. Le Hollandais a sollicité le secours du diable pour sortir d'une tempête. Il est condamné à parcourir les mers jusqu'au jugement dernier, à moins qu'il ne trouve une femme qu'il aimera fidèlement jusqu'à la mort. Ce sera Senta, la fille de Daland, un navigateur norvégien. Au début du deuxième acte, Senta chante sa très belle ballade, L'océan sans relâche emporte le vaisseau, par laquelle elle raconte la légende du Hollandais et son triste destin. Anja Silja et Senta, Otto Klemperer, dirigent le Philharmonique de Vienne.

Tannhäuser, créé en 1845, suit de 2 ans le vaisseau fantôme. Nous sommes toujours au Moyen Âge, au XIIIe siècle plus précisément. Le Moyen Âge, période de prédilection de Wagner, si l'on accepte la tétralogie de l'Anneau des Nibelungen, mythologique et intemporelle. Les landgraves de Thuringe, cultivés et amateurs d'art, organisent des concours de poésie et de musique entre chevaliers troubadours, dans les parages le Vénusberg, sur lequel règne Holda, déesse du printemps et de l'amour, et parmi les chevaliers troubadours, Tannhäuser et Wolfram von Eschenbach. La nuit est tombée et l'étoile du berger brille doucement. Wolfram, s'accompagnant à la lyre, chante la tendre romance à l'étoile, où il confesse son amour pour Elisabeth, la nièce du Landgrave. C'est le grand Dietrich Fischer-Dieskau qui nous l'offre aujourd'hui. L'opéra d'État de Berlin est dirigé par Franz Konvinschny.

Tristan et Isolde, c'est la passion amoureuse qui ne pourra trouver son accomplissement que dans la mort. La mort est inéluctable et souhaitée. Seule, elle peut résoudre le conflit entre la passion et le devoir, celui du chevalier envers son roi et celui de l'épouse envers son mari. C'est pourquoi Tristan et Isolde veulent mourir en buvant un philtre mortel que la confidente de Isolde remplace par un philtre d'amour. Grâce à ce moyen magique, leur passion s'exacerbe encore et s'exprime dans l'abandon total des amants à leur extase et à leur destin. Je pense qu'il est inutile d'exposer dans le détail la légende celtique mythique de Tristan et Isolde. Et oui, le temps est compté. Passons sans plus attendre à la musique. Chez Wagner, l'orchestre a beaucoup plus d'importance que chez Verdi ou les Italiens en général. Il est véritable personnage de l'action et notamment symbolique des différents personnages. Les pages orchestrales de Wagner peuvent être écoutées pour elles-mêmes en dehors de l'action, comme un poème symphonique en quelque sorte. Le prélude du premier acte de Tristan et Isolde est à mon sens une des plus belles pages orchestrales de Wagner. La première partie est empreinte de tristesse, comme si Tristan pressentait la tragédie imminente, alors que la deuxième prend son essor et atteint l'extase, exprimant l'abandon d'Isolde à l'amour partagé. Herbert von Karajan dirige le Wiener Philharmoniker, enregistrement Deutsche Grammophon de 1988.

Nous sommes au milieu du deuxième acte. Tristan et Isolde se retrouvent et se disent leur amour, mais déjà l'ombre de la mort se profile. Si Tristan mourait, le lien d'amour ne serait-il pas détruit par la mort? Chante Isolde. Tristan attire Isolde vers lui. Ainsi nous mourions, jamais séparés, à toujours unis, sans fin, sans réveil, sans angoisse, nos noms perdus dans l'amour étreint, entièrement donnés l'un à l'autre afin de ne vivre que l'amour. Il s'agit, comme on dit, d'un enregistrement historique de 1952 avec Wilhelm Furtwängler à la tête de l'orchestre Philharmonia, Isolde et la soprano norvégienne Kirstin Flagstad, immense chanteuse wagnérienne, dont notamment le rôle d'Isolde fut un des titres de gloire. Tristan et le ténor Ludwig Sutterhouse, autre grand interprète wagnérien, le préféré, dit-on, de Furtwängler.

La mort d'Isolde est pour moi un des sommets de la musique de Richard Wagner, mais aussi de tout l'opéra romantique du XIXe siècle. Dans mon panthéon lyrique personnel, il côtoie l'air du Saule et l'Ave Maria de l'Othello de Verdi. J'ai choisi pour interpréter cette mort d'Isolde celle qui, de toutes les cantatrices que j'ai entendues dans ce rôle, m'a le plus ému. Je veux dire Jessie Norman. C'est toujours le Wiener Philharmoniker dirigé par Herbert von Karajan.

0: C'est avec la mort d'Isolde, ce pur chef-d'œuvre, que se termine notre première rencontre avec Richard Wagner. À bientôt, chers amis, toujours en compagnie de Richard Wagner.
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4: Je vais vous lire un extrait de la nouvelle La vie en vrai de Donald Ray Pollock, tiré de son recueil Knockemstiff aux éditions Libretto. C'était il y a des années, quand aller au cinéma en plein air était encore une nouveauté dans le sud de l'Ohio. Il donnait Godzilla, et en première partie un film de soucoupe volante à la con qui montrait comment des moules à tarte pouvaient conquérir le monde. Ce soir-là, il faisait plus chaud que dans la chatte d'une grosse dondon, et quand ils ont commencé à passer le dessin animé sur le grand écran en contreplaqué, le paternel était déjà dans tous ses états. Il n'arrêtait pas de rouspéter après la chaleur, tout en s'épongeant le crâne avec un sac en papier chiffonné. Il n'avait pas plu dans Ross County depuis 2 mois. Tous les matins, ma mère mettait la radio sur KB98 et écoutait Miss Sally Flowers prier pour un orage. Ensuite, elle passait dehors et fixait le ciel vide tout blanc qui recouvrait le Val comme un drap. Je la revois encore, piquée sur cette herbe brune et cassante, à se dévisser le cou dans l'espoir d'apercevoir juste un malheureux nuage un peu noir.
5: Hé, Vernon, regarde !
4: Elle a fait ce soir-là. Depuis qu'on était parqués, elle s'évertuait à montrer au paternel qu'elle pouvait s'enfiler un hot-dog dans le gosier sans saloper son rouge à lèvres luisant. Faut comprendre. Ma mère n'était pas sortie une seule fois de Knockemstiff de tout l'été. Juste de voir un ou deux feux rouges, ça l'avait rendue ma boule. Mais chaque fois qu'elle s'étranglait sur cette fichue saucisse, les paquets de muscles sur la nuque du paternel se contractaient. On aurait cru que sa tête allait partir comme un bouchon. Là, à la minute. Ma sœur aînée, Jeannette, pas folle, s'était fait porter pâle toute la journée et déposée chez des voisins pour la nuit. Et moi, j'étais là, sur la banquette arrière, à me bouffer les petites peaux et espérer que maman le foute pas trop en rogne avant que Godzilla mette Tokyo les tripes à l'air. Mais en fait, c'était déjà trop tard. Maman avait oublié d'emporter le gobelet spécial du vieux. Alors, en ce qui le concernait, tout était foutu. Il pouvait même pas s'extraire un petit rire pour Popeye, alors encore moins s'exciter sur sa femme qui faisait des numéros avec un Oscar meilleur ridé. En plus de ça, mon paternel avait horreur du ciné. « Qu'est-ce qu'on en a à foutre d'un tas de faire semblant ?» qu'il faisait quand quelqu'un disait avoir vu le dernier John Wayne ou Robert Mitchum. « Et la vie en vrai alors, c'est pour les chiens ?» Il ne s'était laissé traîner au drive-in ce soir-là qu'à cause de la vie que lui avait faite maman au sujet de sa voiture neuve. Une Impala modèle 65 qu'il avait ramenée à la maison la veille. C'était la 3e tire en un an. On vivait de soupe de faillot et de pain frit, mais on se trimballait dans Knockemstiff comme des rupins. Pas plus tard que ce matin, j'avais entendu ma mère au téléphone se plaindre à sa sœur, celle qui vit dans le bourg.
5: « Margie, elle disait, il est complètement maboule ce con. Le mois dernier, on n'a même pas pu payer la facture d'électricité. »
4: Moi, j'étais assis en face de la télé en rade, à regarder du sang lui couler sur les mollets. Elle avait essayé de se les raser avec le coupe-chou du paternel, mais ses jambes, c'était du beurre. Une mouche noire n'arrêtait pas de vrombir autour de ses chevilles cagneuses et d'esquiver les claques qu'elle lui collait comme une folle.
5: « Je te jure, Margie, » elle a dit dans le combiné noir, « je foutrais le camp de ce trou de l'enfer en un rien de temps s'il n'y avait pas les gosses. »
4: À peine Godzilla commençait, le paternel tirait le cendrier du tableau de bord et se versait de quoi boire dedans avec sa bouteille.
5: « Bon Dieu, Vernon, elle a fait, ma mère !»
4: Elle tenait le hot-dog en l'air pour une autre tentative.
5: « Hé, je t'ai déjà dit, moi, je bois pas la bouteille. Tu commences, tu finis poivreau !»
4: Il a pris une lampée du cendrier, s'est étranglé et a recraché un mégot mouillé par la vitre ouverte. Il picolait depuis midi, quand il était allé frimer avec ses nouvelles caisses devant ses potes. Il y avait déjà un pain sur un des côtés de la carrosserie. Le vieux a encore siroté, comme ça, au cendrier, un ou deux coups, et puis il a ouvert la portière en grand pour sortir ses longues guiboles. Le dégueulis lui en est sorti de la bouche en jet si violent qu'il s'en est mis plein son bleu de travail et l'a baptisé au Old Grandad. Le station wagon à côté de nous a démarré et est allé se mettre un peu plus loin dans la rangée. Il est resté une minute ou deux, la tête entre les jambes, puis s'est redressé en s'essuyant le menton d'un revers de la main.
5: « Bobby !» il m'a dit. « Encore une ration de graillons aux patates comme fait ta mère et c'est la fosse assurée pour ton vieux père !»
4: Le paternel, ce qu'il mangeait aurait pas maintenu un rat en vie, mais chaque fois qu'il dégueulait son whisky, il mettait ça sur le compte de la cuisine de maman. Maman a laissé tomber son numéro, empaqueté le hot dog dans une serviette en papier et me l'a rendu.
5: « Oublie pas, Vernon, faut que tu nous ramènes !»«
4: Mince, tu me fais rire !» il a dit en allumant une cigarette. « Cette voiture, elle se conduit toute seule !» Sur ce, il a levé le cendrier et éclusé le reste de son drink. Il est resté quelques minutes à fixer l'écran en s'enfonçant lentement dans le rembourrage de la banquette comme un soleil couchant. Maman a allongé le bras pour baisser un peu le son du haut-parleur accroché à la portière. Notre seul espoir était que le vieux tente de l'œil avant que la soirée soit complètement foutue. Je vous ai lu un extrait de La vie en vrai de Donald Ray Pollock, tiré de son recueil Knock 'em Stiff aux éditions Libretto.
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Voici une petite pièce, une sorte de parenthèse dans la musique vocale. Nous partons en Angleterre avec le compositeur Thomas Tallis, If You Love Me.

0: C'était une pièce de Thomas Tallis, interprétée par les King Singers.
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1: Du compositeur Ernest Bloch, nous vous invitons à entendre une improvisation, extrait de Paal Chem. Cette œuvre s'intitule « Nigun ».

0: C'était Nigun, improvisation, extrait de Baal Shem d'Ernest Bloch.
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2: C'est pas faux, avec Dominique Fontaine, un pasteur qui s'était fait piéger par l'alcool.
3: C'est un ami que j'aimais beaucoup, qui tout à fait innocemment m'a dit ça parce qu'il voyait que je pouvais être un peu stressé et tout ça. Et puis il me disait, oh, tu sais, tu prends un peu de sirop d'orange, tu verses du whisky dessus et ça peut te détendre. Et alors j'ai écouté ce conseil. Ça peut être un conseil pas mauvais pour certains, mais pour moi, c'était pas le bon conseil parce que j'y ai trop vite pris goût. Aussi bien au goût, que c'était bon, qu'au fait de ce que ça me détendait vraiment. Et bientôt, c'est devenu une récompense, puis un médicament et un piège. On pense qu'on est maître de ça. Moi, si ça a duré si longtemps, c'est parce que j'ai toujours voulu être maître ou cru être maître de la situation. Et il a fallu surtout du temps pour que je réalise que j'en étais pas du tout maître, mais que plutôt l'alcool était devenu mon maître. Et ça, ça m'a pris du temps. Mais c'est quand je l'ai réalisé que ça a été le début de la sortie.
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1: Sur quels airs de musique dansait-on dans ces années-là ? Je veux parler des années 1557. Eh bien, Claude Gervaise nous donne la réponse dans sa suite de danse. Pavane, si je m'envoie, branle simple, allemande, la gaillarde et suite de danse.

0: C'était de Claude Gervais, Suite de danse, composée en 1557. Les interprètes, Christian Mendoze à la tête de l'ensemble d'instruments anciens.
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2: Les musiciens peuvent-ils se régaler en musique? Je crois que oui. Surtout les clarinettistes et bassonistes en train de jouer le duo concertant de Richard Strauss. Je vous invite à découvrir ici une musique absolument épatante, surtout pour ma part le second mouvement Andante. Je vous laisse découvrir en compagnie de Milan Turkovic et Edouard Brunner et l'orchestre symphonique de Bamberg dirigé par Lothar Zagrocek, ce duo concertant.

0: quand les mélodies convergent comme des paysages de montagne. Oui, c'était de la musique tellement illustrative, celle de Richard Strauss, dans ce duo concertino pour basson et clarinette, orchestre à cordes et harpe, Milan Turkovic, Edouard Brunner et l'Orchestre symphonique de Bamberg, dirigé par Lautar Zagrocek.
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0: Avec le compositeur Max Reger, nous sommes dans l'époque post-romantique allemande et nous entendons ici un andante lyrique avec les musiciens de l'orchestre de chambre du Kremlin que dirige Misha Haïlevski.

0: Micha Raïlevski à la tête de l'orchestre de chambre du Kremlin dans ce morceau intitulé Andante lyrique de Max Reger.
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0: Un grand détour du côté de la musique russe avec la Convanchina, le prélude plus exactement de cet opéra du compositeur Moussorgski.

0: C'était une œuvre de Moussorgski, orchestrée, il faut le dire, par Rimski-Korsakov, le prélude de la Convenchina. Charles Dutoit était à la tête de l'Orchestre symphonique de Montréal.
1: 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Avant de retrouver Daniel et Musique Plurielle, c'est l'heure de votre chronique des gens comme vous et moi.

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1: Ils étaient bons, médiocres ou carrément méchants et dépravés, ce sont les fameux rois qui ont gouverné le pays d'Israël durant l'Antiquité. Jacques-Daniel Rochat, bonjour.
2: Bonjour.
1: Le premier livre biblique des rois nous fait suivre l'aventure tumultueuse de ses souverains. Alors que dit la suite de cette saga dans le deuxième livre des rois ?
2: Alors dans le premier livre des rois, nous suivons la lignée des rois qui ont dirigé le royaume de Juda, donc dans la ville de Jérusalem, et aussi ces rois qui dominaient sur les 10 autres tribus d'Israël et dont le siège était à Samarie. Avec ce deuxième volume, nous sommes environ en 805 avant Jésus-Christ et c'est l'occasion de suivre la suite de ces aventures.
1: Donc à la fin du premier livre, on assiste à la mort du roi Akab, un roi qui était totalement vendu au mal, on va dire. Est-ce qu'après lui, les choses vont s'améliorer en Israël ?
2: Alors malheureusement, la suite n'est pas forcément très brillante. Et dans le premier chapitre, les violences du fils d'Akab, cette fois, se manifestent à nouveau contre le prophète Élie. Alors Élie, eh bien, c'est un homme de Dieu. Il a déjà dû combattre contre Akab et là, il doit être un peu fatigué sans doute de toutes ces persécutions, d'autant plus que le fils d'Akab continue à l'agresser. Mais heureusement pour lui, la retraite approche et dans le deuxième chapitre, on va assister à quelque chose d'assez étonnant. Élie est surnaturellement élevé, enlevé dans la présence de Dieu et l'homme qui était à ses côtés, il s'appelle Élisée, il reprend sa vocation et poursuit son mandat.
1: Élie et Élisée, donc deux prophètes, deux hommes qui sont, on pourrait dire, un peu comme la lignée d'un contre-pouvoir qui interpelle les puissants.
2: Oui, parce que les pouvoirs politiques sont éphémères et finissent par disparaître. Il y a eu des grands puissants, des grands empires, des gens qui avaient beaucoup de choses dans leurs mains et puis qui ont fini comme tout le monde finit. Mais Dieu demeure, Élisée va apporter des signes puissants de justice dans son époque corrompue. Dans le chapitre 6, Élisée, par exemple, va aveugler l'armée syrienne et les soldats se retrouvent prisonniers à Samarie. Alors le roi, qui voit cet appui en quelque sorte d'un homme de Dieu surnaturel, il est tout content de tous ces gens-là qui sont faits prisonniers et il demande à Élisée s'il peut commencer à les couper en morceaux.
1: Pas très joyeux, mais voilà ce qu'il dit. Le roi d'Israël, en les voyant, les prisonniers syriens, dit à Élisée, « Les frapperai-je ? « Tu ne frapperas pas, répondit Élisée, donne-leur du pain et de l'eau afin qu'ils mangent et boivent, et qu'ils s'en aillent ensuite vers leur maître. » Le roi d'Israël leur fit servir un grand repas, et ils mangèrent et ils burent. Et puis, il les renvoya, et ils s'en allèrent vers leur maître. Et les troupes des Syriens ne revinrent plus sur le territoire d'Israël. C'est une victoire qui est un exemple assez beau de l'impact bénéfique que l'on peut avoir quand on a du respect de ses ennemis.
2: Oui, et dans le livre des rois, il y a plein d'histoires savoureuses. Malheureusement, toutes ne finissent pas aussi bien parce que les dirigeants sont profondément corrompus. Ils se laissent entraîner dans le mal. Alors, il y a l'idolâtrie, des ambitieux, les violences. Ainsi, ce livre va mettre en lumière la spirale du mal qui enlace si facilement les hommes. Les méchants tuent, ils sont eux-mêmes tués. Et dans le chapitre 11... Alors c'est même une femme, c'est la terrible reine Athalie qui est l'instrument d'une haine vorace. On peut écouter ce qui concerne cette reine.
1: Athalie, mère d'Acasia, voyant que son fils était mort, se leva et fit périr toute la race royale. Mais Josheba, fille du roi Joram, sœur d'Acasia, prit Joas, fils d'Acasia, et l'enleva. Elle le mit avec sa nourrice, et il resta 6 ans caché avec Josheba dans la maison de l'Éternel. Et c'était Athalie qui régnait dans le pays. Donc la reine Athalie, c'est pas vraiment la douce et paisible femme que tout le monde rêve de côtoyer, quoi.
2: Non, alors effectivement, c'est peut-être pas le bon exemple, puisqu'elle massacre assidûment toute la famille royale. Mais heureusement, un enfant échappe et un chapitre plus loin, la reine sanglante se fait estourbir à son tour. Et c'est le jeune Joas qui a échappé au massacre qui reprend le trône. Alors ces 40 ans de règne vont être l'occasion d'un retour à Dieu. Le temple de Jérusalem est réparé. Malheureusement, après lui, il y a de nouvelles conspirations et on repart dans le mal. Dans le chapitre 14, le roi des 10 tribus attaque le royaume de Jérusalem. Ils volent l'or et l'argent du temple. C'est de nouveau la guerre civile.

0: Quand on lit tout ça, on se dit que le peuple lui-même, et peut-être surtout Dieu, hein, devait être assez fatigué et lassé de voir que ben, voilà, le mal se reproduit de génération en génération. Il y en a marre, quoi.
1: Oui, alors aujourd'hui, avec la télévision, nous voyons beaucoup d'atrocités. Et c'est toujours terrifiant de songer que ce qui est filmé, c'est qu'une toute petite partie de ce qui se passe dans ce monde. Alors comment Dieu, qui voit tout, peut-il supporter ce monde, ce mal, à l'époque du Livre des Rois, comme aujourd'hui? Et finalement, le Livre des Rois, les deux Livres des Rois font éloge à la patience de Dieu, qui essaye malgré tout d'avertir, de susciter des sauveurs, d'appeler. C'est tout ce cheminement, on voit le destin des hommes, la spirale du mal au milieu des hommes, et puis ce Dieu qui essaye chaque fois d'appeler pour que les gens reviennent.
0: Alors, Jacques Daniel, vous parlez de patience de Dieu, mais jusqu'à quand, jusqu'à quel moment Dieu il peut retenir ceux qui veulent vraiment s'éloigner de lui?
1: Alors effectivement, il y a une limite, et on le voit très bien dans le Livre des Rois, puisque au chapitre 16, le roi de Jérusalem commence à détruire des éléments du temple de Jérusalem. Donc c'est comme si le puissant s'attaque.

0: il va déporter ses tribus, surtout l'élite, sur un parcours de plus de 1000 kilomètres. Donc vraiment entraîner ces gens, prendre ces gens, les enchaîner, les emmener très très loin. Et dans le chapitre 17, eh bien, il y a un petit peu cette... C'est comme si vous avez vu cela à la télévision, vous avez vu ça dans les médias, mais vous dites mais pourquoi ces choses se sont passées? Eh bien, dans le chapitre 17, on reconnaît, et le livre va reconnaître humblement que ces malheurs ne sont pas venus simplement à cause de la méchanceté des Assyriens, mais qu'ils sanctionnent la dérive qui était dans le peuple lui-même. On peut écouter ce qu'il est dit.
1: Dans ce chapitre 17, « Cela arriva parce que les enfants d'Israël péchèrent contre l'Éternel leur Dieu, qui les avait fait monter du pays d'Égypte. Ils firent des choses mauvaises par lesquelles ils irritèrent l'Éternel. » L'Éternel fit avertir Israël et Juda par tous ses prophètes, et il leur dit « Revenez de vos mauvaises voies et observez mes commandements. » Mais ils n'écoutèrent pas, ils rejetèrent les avertissements, et ils allèrent après des choses de néant, et ne furent eux-mêmes que néant.
0: C'est fort, hein ? Ils allèrent après des choses de néant, et ne furent eux-mêmes que néant. Et ça, c'est un petit peu comme une espèce d'équation qui souligne que lorsqu'on s'éloigne de Dieu, ce Dieu qui donne la vie, ce Dieu qui est quand même celui qui a tout l'amour, le bien, la bonté, eh bien on finit par ne plus rien être. En fait, on perd. C'est comme si vous mettez du sucre dans de l'eau et puis tout d'un coup, il se dissout. Et après la chute de Samarie, eh bien, il n'y a plus que deux tribus qui sont dirigées depuis Jérusalem. Donc, c'est beaucoup plus petit. Et là encore, cette ville avec son temple ne pèse plus grand chose à cause de toute la dérive, et des prophètes comme Ésaïe annoncent sa destruction. Heureusement, au chapitre 18, on va découvrir un bon roi, le roi Ézéchias, qui apporte un sursaut bénéfique.
1: Ézéchias avait 25 ans lorsqu'il devint roi. Il fit ce qui est droit aux yeux de l'Éternel, entièrement comme avait fait David, son père. Il fit disparaître les hauts lieux, brisa les statues, abattit les idoles. Il mit sa confiance en l'Éternel, le Dieu d'Israël. Et parmi tous les rois de Juda qui vinrent après lui ou qui le précédèrent, il n'y en eut pas de semblable à lui. Donc dans un déchaînement de méchanceté, on trouve heureusement un homme de qualité, c'est ce que vous disiez, hein.
0: Voilà, alors c'est cet homme qui, justement, comme il est souligné, va être dans la suite de David. Et on voit bien ceux qui vont être dans la suite, qui vont respecter finalement ce qui était donné, et ceux qui s'en écartent. Et cet homme va apporter des réformes salutaires qui vont conduire le peuple à revenir à Dieu. Ce retour va aussi apporter la justice, et la justice va apporter la prospérité. Et même les puissantes armées vont devoir reculer. On a ainsi retrouvé des tablettes qui attestent que les Assyriens se sont cassés les dents sur Jérusalem, alors que c'était les plus puissants de l'époque. Mais ce bon roi finit par mourir, et au chapitre 21, le successeur va replonger son pays dans la violence.
1: Voilà ce qui est dit à son sujet. « Manassé répandit aussi beaucoup de sang innocent, jusqu'à en remplir Jérusalem d'un bout à l'autre. » Donc des violences, des cruautés, des injustices, et c'est reparti pour un tour, malheureusement.
0: Alors au chapitre 22, il y a un nouveau sursaut bénéfique avec le roi Josias. Cet homme va purifier le pays. Il répare aussi le temple de Jérusalem. La fête de la Pâque juive est à nouveau célébrée à Jérusalem. Mais on peut dire vraiment, c'est comme un patient, là, le cœur est malade. Alors il y a de temps en temps des massages cardiaques pour ranimer un petit peu ce pays qui est mourant. Mais après la mort de Josias, les battements deviennent toujours plus faibles. Et à partir du chapitre 24, les malheurs annoncés par des prophètes, par beaucoup de gens qui étaient des hommes de bien, eh bien, s'approchent. Et la ville de Jérusalem va être prise par les armées babyloniennes. Le temple de Jérusalem est détruit et le peuple est déporté. Et là encore, ce sont plusieurs centaines, plus de 1000 kilomètres à pied. Et on se dit, mais qui pourra redonner de la vie à ce peuple ?

0: Avec ce deuxième livre des rois, on mesure la chute terrifiante vers le néant d'Israël. Quel est l'enseignement qu'on pourrait tirer de ces aventures, Jacques Daniel ?
1: Alors, beaucoup de personnes aujourd'hui rêvent d'avoir de l'argent, un poste de direction. Ah, si j'avais cela, ah, si je pouvais. Mais la bonne question, c'est de se dire, mais que se passe-t-il quand on peut faire tout ce qu'on veut ? Que l'on est riche, que l'on a les pleins pouvoirs sur les autres, en fait, que

0: passe-t-il quand finalement on devient le roi, qu'on domine sur les autres? Alors le livre des rois nous donne la réponse, parce qu'avec ses différents portraits d'hommes et de femmes de pouvoir, il va en quelque sorte dévoiler la nature humaine. C'est presque une radiographie de l'homme et de ce qu'il y a à l'intérieur de nous-mêmes.
1: Donc un éclairage biblique qui ne se limite pas seulement au passé, hein, quand ce livre des rois a été écrit, mais il parle bien du cœur de l'être humain, de ce qu'on est nous, hein, de ce que nous sommes.
0: Oui, et la grande leçon de ce livre, il y en aurait beaucoup à prendre, hein, c'est des livres extraordinaires qu'on ne fait que survoler, mais la grande leçon, c'est que la qualité d'un homme dépend de ses valeurs profondes, ce qui est à l'intérieur de lui, et de sa capacité à résister au mal, aux ambitions égoïstes, aux jalousies, à la haine, etc. Et comme le montre le livre des rois, eh bien, il n'y en a pas beaucoup qui ont ces capacités. Et même ceux qui étaient choisis pour faire le bien se laissent souvent gagner par le mal. Le bilan global, il est dramatique. Et en fait, il souligne que nous sommes faibles, que nous n'avons pas cette capacité le plus souvent de résister au mal, de tenir les choses. Et tout cela, ça met en évidence que l'homme a besoin de Dieu. Finalement, c'est ce que ce livre va nous montrer, c'est que l'humanité a un criant besoin de Dieu qui, lui, peut être vraiment ce roi suprême, ce bon roi suprême qui dirige, qui conduit. Il est la seule source, finalement, capable d'apporter la vie à l'homme et à la société.

Charles-Marie Vidor, compositeur né en 1844, mort en 1937, est un habitué, voire un préféré des organistes. Eh bien, nous allons le découvrir dans un autre registre, dans une composition pour clarinette et piano. Introduction et rondo, opus 72. Serge Danguin, clarinettiste, Bernard Lerouge, pianiste, interprète cette œuvre.

0: C'était de Charles-Marie Vidor, Introduction et Rondo opus 72 pour clarinette et piano, avec Serge Danguin à la clarinette et Bernard Lerouge au piano.
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0: Je vous invite à apprécier la profondeur d'écoute de ces timbres présentés par deux guitares avec Antonio Soler. Oui, la musique de ce compositeur dans une sonate en ré mineur. Elle est interprétée par Ida Presti et Alexandre Lagoya.

0: C'était la sonata en ré mineur d'Antonio Soler.
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1: Nous allons passer aujourd'hui un moment avec Leonard Bernstein. Compositeur, chef d'orchestre et pianiste américain, né en 1918, il est l'auteur en 1957 de la célèbre partition du drame lyrique West Side Story. L'action se situe à New York, dans les années 50. Deux bandes de jeunes, des bas quartiers, se battent pour le monopole du territoire. Les Jets, issus de la classe ouvrière, qui se considèrent comme de vrais Américains, et les Sharks, descendants des émigrés de Porto Rico. Mais Tony, ami des Jets, tombe amoureux de Maria, la sœur du chef des Sharks. J'ai choisi de vous faire écouter les danses symphoniques de West Side Story, exécutées par l'Orchestre Philharmonique de New York et dirigées par le compositeur lui-même, Leonard Bernstein. Un enregistrement de 1959, remixé par Sony en 1992. Cette suite comporte 9 mouvements. Le prologue, Somewhere, Scherzo, Mambo, Cha-Cha, Meeting Scene, Cool, Rumble et Finale.

Candide est une opérette de Leonard Bernstein, basée sur le conte philosophique de Voltaire. La mise en scène de la première représentation, en 1956 à Broadway, fut un désastre. Cependant, l'ouverture de Candide reçut un accueil chaleureux de la part des critiques et devint, par la suite, immensément populaire. Voici l'ouverture de Candide, toujours interprétée par l'Orchestre Philharmonique de New York et dirigée par Leonard Bernstein.

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2: Bonjour, c'est Portrait, une émission proposée et animée par Claire-Lise Chaubelet.
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2: Savez-vous qu'au Havre, nous avons une toute jeune capitaine de 25 ans, une ravissante jeune femme qui est notre invitée aujourd'hui, Marie-Océane Dietz, bonjour. Vous avez un prénom prédestiné et pourtant, ce n'est pas par là que vous vouliez commencer, que vous avez débuté en tout cas, puisque vous avez commencé par faire du droit.
4: Tout à fait. En effet, oui, j'ai commencé à la sortie de mes études en Auvergne à faire une fac de droit spécialisée dans le droit pénal. Et à la fin de ma licence, il s'est avéré que les horizons offerts par la mer étaient beaucoup plus opportuns pour moi et beaucoup plus en adéquation avec, avec mes envies et mes ambitions. Et donc j'ai opéré un virage à 180 degrés. Un grand virement de bord pour devenir aujourd'hui marin de profession.
2: Alors, vous qui nous écoutez, je vais juste vous raconter pour l'anecdote comment j'ai eu l'idée d'inviter cette jeune femme au micro aujourd'hui. Eh bien, j'ai fait la visite du port en bateau, la visite du port du Havre. Et en fait, j'ai trouvé qu'elle avait une aisance formidable, qu'elle parle à livre ouvert de tout ce que nous voyons durant la visite, qu'on voit des grands bateaux. Alors, on passe au pied et on a l'impression d'être des Playmobil dans une petite coquille de noix face à des gros navires, des porte-conteneurs, etc. Et puis, elle nous a expliqué tout en détail. Alors, je suis allée voir quand même dans la cabine parce que je me suis dit, elle doit lire un truc. Enfin, ça ne s'entend pas qu'elle lit. Et non, elle ne lit pas. Tout est de comme ça, au fur et à mesure, elle improvise. Et vous improvisez, Marie-Océane, parce que, évidemment, à chaque visite, c'est différent.
4: Tout à fait. Au fil de l'eau, au fil des bateaux, au fil de la vie, de la météo, du port, on est au cœur d'un lieu qui est intrinsèquement vivant, ce port du Havre. C'est des gens, des navires, des horizons. Et donc, on improvise avec ce qu'on voit, ce qu'on découvre, ce qui nous attire l'œil et ce qui pourrait interpeller nos visiteurs.
2: Alors, on va écouter un petit extrait. On vous entend là, c'est en direct live. Vous ne saviez pas que je vous enregistrais, mais je ne savais pas que j'allais vous inviter non plus dans cette émission, mais c'est devenu une évidence au fur et à mesure de cette balade en bateau qui dure une heure. Et d'ailleurs, pour visiter, eh bien, il suffit de taper Vedette Le Havre, c'est ça ?
4: vedettebetsen.fr, tout à fait.
2: Et puis, on peut donc faire ça sur Internet. Et aussi, il y a un numéro de téléphone que vous allez trouver très facilement sur Internet. Donc, écoutons ce petit morceau, et puis juste après, eh bien, on va ouvrir ce gros livre que vous avez apporté.
5: Le bâtiment vitré que vous voyez, c'est le musée d'art moderne André Malraux, le MUMA. Ce MUMA abrite une importante collection d'œuvres d'art impressionnistes. Ces peintres qui se sont inspirés des lumières changeantes et de ces nuages bien particuliers chers à notre belle Normandie. D'ailleurs, pour les amateurs de peinture, n'hésitez pas à aller y faire un tour, cela vaut le coup d'œil. Et tant qu'à parler d'œil, cette statue sur l'esplanade, c'est un regard que la vie du Havre a toujours retourné vers la mer. Une œuvre que l'on doit à Henri-Georges Adam, qui s'appelle Le Signal.
2: C'est Marie-Océane Dietz qui est notre invitée aujourd'hui. Dietz, j'ai dit Dietz, mais en fait c'est Dietz.
4: Dietz, ouais.
2: Dietz.
4: Dietz. Comme c'est à consonance germanique, on le dit à la française, ça marche aussi Dietz.
2: Ce gros livre que vous avez apporté, c'est quoi ? Qui vous l'a donné ? Et pourquoi il a autant d'importance pour vous ?
4: Ce livre que j'ai emmené, c'est un ancien code français et loi usuelle qui date de 1910. Et c'est un livre qui m'a été offert par une tante quand j'ai commencé mes études de droit.
2: Si on le décrit, c'est un livre qui est plus haut que large presque.
4: Tout à fait. Tout à fait.
2: Il est assez petit, comme, je ne sais pas moi, un livre de poche, on va dire. Mais par contre, il est très très épais, comme au moins 4 livres de poche, 5 peut-être, superposés.
4: Superposés, reliés à l'ancienne en cuir, donc c'est en lui-même un très bel objet. Et ce qui est assez merveilleux, c'est que ce livre qui codifie ce qui était en 1910 l'ensemble des lois qui régissaient quasiment la France, eh bien, tout tenait dans ce livre, et c'était véritablement la Bible des juristes. Et quand on le feuillette, alors c'est en effet très technique, hein, puisque c'était un livre destiné à l'usage, mais c'est un reflet aussi d'une société d'époque, avec bah, notamment des questions sur le droit des personnes, la place notamment de la femme dans la société, du rôle familial, etc., qui étaient reflétées à travers ces lois. Et c'est un objet qui est assez, assez étonnant.
2: Lorsque nous avons préparé cette émission, Marie-Océane Guest, vous avez fait un geste comme si vous empiliez devant vous des grands bouquins, et vous avez dit que aujourd'hui, c'était ce petit livre-là était remplacé par le code.
4: On a le code civil, on va avoir le code pénal, on va avoir les différents codes de procédure, on va avoir les codes de droit ruraux, on va avoir le code de la route. C'est vrai que celui-là, il parle un peu à tout le monde, mais il est matérialisé à chaque fois par des livres de proportionné à peu près de cette taille-là, mais c'est des dizaines, voire des centaines aujourd'hui de codes et de normes qui s'intercommuniquent et qui régissent notre vie quotidienne.
2: Alors j'imagine que ça vous est encore très utile, tout ce que vous avez appris durant ces études de droit, mais qu'est-ce qui vous a poussé finalement à changer de direction à ce point pour voir d'autres horizons ?
4: Dans la filiale que j'avais choisie, qui était droit pénal et procédure, c'était la voie royale pour accéder ensuite au master et à tout ce qui était carrière judiciaire, dans le sens l'avocature, la magistrature, etc., qui sont des carrières qui sont par nature assez, assez complexes et élitistes. Je n'enlève rien à ceux qui font ces métiers-là, mais il faut être passionné et faire une forme de sacrifice. Moi, je le vois comme un sacrifice personnel de se consacrer uniquement au droit. C'est quand un avocat est avocat, il est du matin au soir, même la nuit, etc. Et donc, c'était des carrières qui impliquaient trop et qui ne correspondaient pas à ma vision de la vie, avec des métiers qui sont assez, je ne vais pas dire monovalents, mais l'essentiel du métier est quand même d'être dans un bureau, de recevoir des gens et puis de plancher sur des dossiers, des choses comme ça. Sachant que moi, je ne me voyais pas immobile dans mon métier. Il fallait que je bouge, que je pratique, que je sois polyvalente. Et donc, en fait, en avançant dans mes études, eh bien, c'est quelque chose qui, du coup, ne correspondait pas, tout simplement.
2: Vous êtes capitaine. C'est ce que vous dites lorsque vous rencontrez quelqu'un. Vous dites capitaine d'une vedette à passagers.
4: Tout à fait. C'est le nom du type de bateau sur lequel je navigue. Parce que quand on se présente comme capitaine, tout de suite les gens vont avoir l'image plutôt d'un capitaine de porte-conteneurs, d'un paquebot, etc. Moi, je suis capitaine d'une petite unité, d'un petit bateau avec un petit équipage, mais qui, du coup, implique aussi tout un tas de responsabilités, etc. Mais qui, du coup, est plus à taille humaine et au contact des gens.
2: Marie-Océane Guest, vous êtes maître à bord, c'est ce que vous m'avez dit. Alors, comment on fait pour se faire obéir, respecter, d'un équipage qui est principalement masculin ?
4: Essentiellement masculin dans les navigants. On est une petite société, mais je suis la seule femme navigante. C'est des métiers qui sont des métiers d'expérience. Donc il faut faire pas mal de choses avant, vivre des situations, s'en sortir. Et puis ensuite, petit à petit, on gagne en assurance. Et donc en fait, quand on a confiance en soi, eh bien on emmène à nous suivre. Après, c'est évidemment un endroit où il faut faire ses preuves, et surtout, au maximum, surtout en tant que femme au milieu d'un milieu d'hommes, montrer le moins possible nos failles et avancer droit. Mais là où on a énormément de chance, c'est que je suis quand même entourée par des gens qui sont très ouverts et donc qui laissent cette chance.
2: Les choses changent petit à petit, évoluent ?
4: Tout à fait. Tout à fait, on a de plus en plus de femmes marins, de femmes officières, ça se développe de plus en plus, et puis c'est en corrélation aussi avec une société qui évolue, avec une place de la femme qui est beaucoup moins centrée sur, j'exagère un petit peu, mais la femme à la maison, à la cuisine, qui élève les enfants. De plus en plus, c'est normal qu'une femme soit carriériste, avance dans la vie et des métiers à responsabilité.
2: Quelle est la formation qu'il faut avoir ? Alors, on parle de l'Hydro ici, de l'ENSM, École Nationale Supérieure de la Marine ?
4: De la Marine Marchande, oui.
2: Marine Marchande, ici au Havre. Il y en a une autre à Marseille.
4: Tout à fait.
2: Voilà, est-ce que c'est la seule direction qu'on peut prendre ou est-ce qu'il y a d'autres écoles en parallèle ?
4: Alors, c'est la voie pour accéder à ce qu'on appelle le long cours, donc les grands navires où on part longtemps, loin, entre autres. Il y a aussi, avec du coup, des diplômes de capitaine pour des gros bateaux, pour le coup.
2: C'est quoi un gros bateau ?
4: Un gros bateau, ça va être des navires qui vont faire plus de 100 mètres de long, par exemple. Après, il peut y avoir aussi, je pense aux remorqueurs, là, ça va être pas forcément un gros navire, mais ça va être un navire qui va être puissant. Et donc, dans ces cas-là, il faut avoir des diplômes qui soient un petit peu plus élevés. C'est pas mon cas. Comme je disais tout à l'heure, j'ai commencé par faire du droit, je me suis reconvertie et donc je suis passée par la petite porte. On peut accéder au même à la fin de carrière, au même échelon, mais on retourne à l'école régulièrement, on pratique. Et donc moi, j'ai commencé par un CAP de matelot de pont avec un diplôme de mécanicien 250 kW, terme technique pour dire qu'on est motoriste, on est polyvalent sur notre navire.
2: On fait l'entretien. Vous savez réparer le moteur ?
4: Entretenir, plus okay. que réparer. Je sais à quoi correspondent les différentes choses et donc voir s'il va bien, pas bien, faire quelques petites choses et puis au demeurant pouvoir être l'interlocuteur de la même manière que si un jour on a un pépin, on appelle les pompiers, on est formé pour expliquer la situation, décrire précisément la victime, et bien c'est la même chose, je sais décrire précisément qu'est-ce qui va pas pour guider vers quelqu'un qui lui par contre est mécanicien réparateur.
2: Ouais. Alors à vous qui nous écoutez, lorsque nous avons préparé l'émission avec Marie-Océane, j'ai vu qu'elle avait une jolie manucure, une French sur ses mains, mais qu'en en fait, il y avait, je ne sais pas, du cambouis, des choses comme ça sous ses ongles, parce que je pense que vous avez dû farfouiller dans le moteur.
4: Oui, tous les jours.
2: D'accord.
4: Tous les jours. Non pas qu'il ne va pas bien, bien au contraire, mais on fait les niveaux, on met un coup de nettoyage pour s'assurer qu'il n'y ait pas potentiellement par la suite une fuite ou quelque chose comme ça, on les bichonne.
2: Alors, vous nous avez apporté des photos et il s'agit d'une photo assez extraordinaire. Figurez-vous qu'elle m'a fait penser quelque part à la photo que nous avons qui est à l'intérieur de l'invitation du MUMA pour la nouvelle exposition Paquebot, dont je vais vous parler aussi lors d'une prochaine émission, puisque je vais faire un reportage pour cette exposition qui a lieu jusqu'au 21 septembre. Et on voit à l'intérieur, je ne sais pas comment ça s'appelle, ces grosses hélices-là qui sont représentées sur cette image, mais en tout cas, sur la vôtre, on vous voit avec une espèce de seau gigantesque derrière, un navire, avec une grosse boule de vent. Je vais faire la maligne parce que vous me l'avez dit, mais ça s'appelle un bulbe. Donc ce truc tout rouge là. Et puis vous êtes dessous, toute petite, habillée en couleur fluo, puisque c'est une combinaison.
4: C'est ça, sur les ferries, on est en tenue de haute visibilité, puisque là on était dans ce qu'on appelle un dock à sec. Donc le bateau est sorti de l'eau, il est posé sur des cales. Et donc, pour se balader dans le dock, pour qu'on nous voit de loin, on est donc en jaune fluo et également le matelot sur un ferry et aussi en tenue de haute visibilité, puisqu'un ferry, par nature, c'est un navire qui emmène des véhicules et des gens. Sauf que quand on est dans les garages, comme quand on est dans un parking souterrain, on se voit mal et ça serait dommage d'avoir un accident, de se faire renverser. Donc, on est tout le temps déguisé en Playmobil, comme ça.
2: Alors cette photo, elle est assez géniale parce que on voit en effet la coque du bateau en contre-plongée. On le voit effectivement à l'intérieur de ce dock, de ce plateau en fait qui revient à la surface. Je crois avoir me souvenir que on vidait des ballastres, c'est ça ? Elles sont remplies d'eau de mer et puis en les vidant, du coup, ça revient à la surface.
4: C'est ça. En fait, pour mettre un bateau à sec, on va le faire rentrer dans une forme, dans un petit bassin. Le dock est coulé. Des cales ont été pré-mises en place pour être au niveau de la quille. La quille, c'est la partie centrale au fond, en bas de la coque du navire, qui est renforcée un peu plus lourde pour aider à l'équilibre. Et en fait, on vient entrer le navire dans le dock, et petit à petit, en effet, on déballasse. Donc on vide les caissons d'eau de mer qui sont dans cette partie métallique. En fait, c'est un énorme plateau de plusieurs centaines de mètres qui vient petit à petit flotter, et faire flotter surtout le navire, et on le sort comme ça de l'eau. Et le jour où on veut le remettre à l'eau, eh bien on recoule tout simplement le plateau, le dock, et puis le bateau ressort, on ouvre la porte.
2: Et on le voit là avec un merveilleux ciel bleu devant. Elle est exceptionnelle cette photo. Mais vous avez vraiment bien fait de la choisir.
4: Ouais, ciel bleu en janvier au Danemark, donc assez exceptionnel. Il faisait très froid, mais c'était très chouette.
2: C'est quoi les difficultés les plus importantes au quotidien quand on navigue dans ce genre de choses ?
4: Chaque navire va avoir ses caractéristiques, ses complexités. Sur les ferries, par exemple, le matelot va être une de ses missions principales, ça va être l'amarrage du navire, donc envoyer ces énormes cordages qui attachent le navire au quai et qui l'immobilisent et le sécurisent.
2: C'est là que les lamaneurs...
4: Les lamaneurs, oui, c'est le corps de métier qui intervient depuis les quais pour réceptionner les amarres et les mettre sur les caplets, sur les bites d'amarrage, justement. Et en fait, on travaille de concert avec eux, mais on va travailler avec des treuils qui sont absolument énormes, avec des tensions qui sont incroyables. Imaginez un bateau de plusieurs centaines de milliers de tonnes. Forcément, on ne va pas l'amarrer avec de la ficelle à rôti. Et donc, forcément, les contraintes, c'est que ça va être assez lourd, même si on est aidé par les treuils, etc. Mais c'est de la manutention, et puis c'est surtout être attentif à tout ce qui nous entoure, à nous, mais surtout à nos collègues. Être sûr que il va pas avoir le pied au mauvais endroit, être quand on va envoyer la mare, puisqu'il pourrait partir avec. Enfin, voilà. C'est sur les ferries, en tout cas, parmi les difficultés, c'était ça. Et puis après, on est aussi confronté aux éléments. L'hiver, la plage de manœuvre est exposée, il pleut, il vente, il neige. On doit y être et puis on n'a pas le choix, quoi.
2: On va écouter à nouveau un petit morceau d'enregistrement que j'ai pu faire en douce sur le bateau lorsque vous commentez cette visite du Havre.
5: Ouais, ce qu'il avait dû à la base être éphémère, démantelé à la fin de l'été, mais les Havrais l'ont adoré. On a donc décidé de la conserver, cette œuvre que l'on doit à Vincent Galivet. Et sur notre bâbord, le terminal croisière du Havre qui est en train de... tribord, pardon, sur notre droite, qui est en train de faire peau neuve, grande avancée majeure. On est en train d'électrifier les quais, notamment en plus de reconstruire la gare maritime. Le but étant de permettre aux énormes paquebots de se connecter au réseau électrifié terrestre, évitant ainsi qu'ils ne produisent eux-mêmes leur énergie, parce qu'on est des groupes électrogènes qui sont très gourmands et très producteurs de CO2. C'était pas loin de 10 tonnes de CO2 qui étaient relâchées dans l'atmosphère par escale de navire. Et oui, il en faut de l'énergie pour faire illuminer les centaines de millions d'ampoules qui éclairent à la fois les cabines, les salles de spectacle, de restaurants, également chauffer les piscines, les spas, il y a même des paquebots qui disposent de leur propre patinoire. Bref, ce sont de véritables villes flottantes, très gourmandes en énergie, et qui désormais vont apporter une grande bouffée d'air frais, tant à la fois aux poumons des Havrais que aux poumons de la planète.
2: Et voilà, et on va pouvoir maintenant expliquer petit à petit, Marie-Océane Dietz, comment les choses se font pour vous, comment vous improvisez, comment vous réactualisez vos connaissances, et qu'est-ce qui vous plaît le plus ?
4: Alors, comment on improvise, comment on actualise ? On est en veille constante, ça c'est un principe juridique, la veille juridique, on suit les évolutions normatives, et bien là c'est la même chose, on suit les avancées sur le port, les nouveautés, l'actualité maritime générale, ce qui permet d'être au plus juste avec les choses et avec les évolutions, en suivant Aropaport par exemple, des choses comme ça, en se rencontrant avec des divers intervenants, que ce soit quand les dockers viennent à bord, quand on va avoir des entreprises du monde maritime qui viennent, ou simplement se rencontrer entre marins, où on échange sur des nouveautés, des améliorations, tout ce qui fait la vie maritime finalement. Donc c'est beaucoup d'échanges, et puis ça permet du coup d'être au plus juste et au plus pertinent quand on va présenter aux gens.
2: Oui, d'être complètement circonstancié en fonction de ce que vous voyez finalement, puisque c'est ce que vous voyez que vous nous racontez, nous, passagers. Est-ce que vous pensez que ça peut être remplacé par l'IA un jour, ou en tout cas par des audioguides ?
4: Non, parce qu'on n'aurait pas ce côté spontané, naturel, cette adaptation au public aussi, puisqu'on a tout public qui vient à bord. Ça va du petit maternel qui va faire la promenade en mer, à qui, si on commence à lui expliquer... pourquoi le conteneur tient sur le bateau et que c'est des éléments techniques, là on va le perdre. Alors que si on lui dit que dans les boîtes il y a leurs jouets et puis des Smarties, ils vont être aux anges. Donc ce côté intrinsèquement vivant, ce côté de... on est, même si je ne parle pas directement avec les gens, mais je m'adresse à eux. Et donc pour ça, je ne vois pas comment une intelligence artificielle pourrait percevoir ça.
2: Alors, vous nous avez apporté une seconde photo, ici, et là, c'est... Je vous laisse la décrire, je dis rien.
4: C'est une photo de mon conjoint, mon futur mari, l'année prochaine, avec notre petite pouliche et notre chat. C'est un peu notre famille, finalement. Alors, évidemment, c'est notre petit monde, notre univers, dans notre campagne, donc proche de la mer, mais pas complètement, dans notre petite bulle.
2: Alors, votre conjoint se prénomme Ramsès. Qu'est-ce qu'il fait, lui ?
4: Lui, il a été marin-pêcheur. Il est marin dans l'âme. Je pense qu'il a plus d'eau de mer qui coule dans ses veines que de sang, concrètement. On ne peut pas l'éloigner à plus de 500 mètres de la mer. C'est son ADN. Et aujourd'hui, il est directeur de l'école de voile d'Étretat, où il partage également sa passion de la Normandie, du monde maritime avec les gens via la voile et puis aussi des promenades au pied des falaises.
2: Nous allons écouter un deuxième intermède. Cette fois-ci, c'est un intermède musical. Il s'agit d'une chanson de Diane Tell, évidemment. Vous vous en doutez. Si j'étais un homme, écoutez bien les paroles.

0: C'est Marie-Océane Dietz qui est notre invitée aujourd'hui. J'arrive pas à dire Dietz, en fait. Quand je relis votre nom, je le prononce à la française. Je suis vraiment navrée. Est-ce qu'il faut être un homme pour être capitaine, Marie-Océane?
1: Bien au contraire que non. Un peu de mixité fait absolument pas de mal. Et aujourd'hui, les métiers ont tellement évolué que le être femme ou homme, ça change pas grand-chose. Si tant est qu'il faut quand même avoir suffisamment d'aplomb, ça reste encore un milieu masculin, donc il faut réussir à faire son trou, faire sa place. Mais je me souviens que cette musique m'avait interloquée petite, alors qu'il n'était absolument pas question d'évoquer une carrière maritime. Mais enfant, j'avais entendu ça, et le « si j'étais un homme » m'avait marqué en me disant que, en fait, finalement, c'était... Il y avait des métiers d'hommes, il y avait des métiers de femmes, mais je ne me reconnaissais pas forcément dans ce qui était censé être... Dans l'image d'un enfant, les métiers de femme, une maîtresse d'école ou quelque chose comme ça, je m'y voyais pas du tout.
0: Quel genre d'enfant étiez-vous ?
1: Assez solitaire. Alors, avec des copains certes, mais j'aimais bien avoir mon petit monde. Passionné surtout de tout, passionné de cheval, passionné d'escalade, passionné d'extérieur. Des sports où on est certes en équipe, mais en fait, au final, face à l'effort, on est quand même seul. Et... une enfant vivante, on va dire.
0: Que pensent vos parents de ce que vous faites aujourd'hui ?
1: Je pense qu'ils sont plutôt fiers. Ils avaient été, je pense, même s'ils ne l'ont pas forcément montré, assez étonnés, peut-être même inquiets de me voir prendre ce virage, quand on explique à ses parents qu'on quitte une licence de droit où on était plutôt bien placé dans le peloton, disons. Pour passer un matelot, un CAP de matelot, l'inquiétude peut être présente, mais ils m'ont quand même toujours soutenue sans rien montrer en tout cas, et donc de fait, quelque part ils m'ont encouragée, et je pense qu'aujourd'hui j'ai une place qui est assez enviable, disons.
0: C'est pour ça que votre témoignage est important à notre micro, parce que justement, pour les personnes qui nous écoutent et qui ont peut-être un doute dans l'accompagnement de leurs enfants ou petits-enfants, eh bien voilà. C'est pas la première fois que j'ai un invité qui a changé du tout au tout, ou qui a décidé de faire quelque chose pour lesquels ses parents avaient des inquiétudes, et puis qui a réussi.
1: C'est ça. Il faut, après, c'est vrai que ça n'a pas toujours été facile, il faut se donner les moyens, mais quand on se sent soutenu et épaulé, forcément ça donne plus de force pour avancer et faire les choses.
0: Vous avez choisi, comme tous les invités de cette émission, des objets, des photos, des senteurs. Eh bien ici, vous avez choisi ce dessin que vous avez apporté, qui est encadré, et il s'agit d'un poisson.
1: Un poisson, tout à fait, que j'ai fait. À l'époque où j'ai commencé mon premier métier de marin professionnel, disons, c'était marin-pêcheur. J'ai fait ça quelques temps, et quand je revenais de mes marées, j'aimais à reproduire ce qu'on avait pu extirper de la mer à la sueur de notre front. Et là, j'ai choisi un Saint-Pierre, puisque c'est un poisson qui, quand on le voit sous les étals, et souvent les gens lui donnent la réputation d'être assez laid. Puisqu'il est gris,
0: mais il est
1: terne.
0: Très beau. Hein.
1: Et là, il est tel qu'il est quand il sort de l'eau. Donc un poisson qui est brillant, un poisson qui a des reflets jaunes, verts, et qui, quand il est vivant, il est superbe.
0: Qu'est-ce que vous pensez de la pêche intensive ? On en parle beaucoup en ce moment. Greenpeace en parle, mais aussi toutes sortes d'associations, Bloom par exemple, et de ces hyper énormes chalutiers qui saccagent tout.
1: C'est un sujet qui est très complexe. Quand on a un marin, un pêcheur en mer, on a trois emplois à terre. Et en fait, le problème, c'est que ce marin en mer et ses trois emplois à terre, quand on a de la pêche artisanale, quand on a des petits pêcheurs qui posent leurs filets, qui posent leurs lignes, qui posent leurs casiers, même les petits chaluts, qui arrivent à avoir une gestion raisonnée de la ressource, et ben là, on a tout ce qui est l'aspect économique, purement intrinsèquement, qui vit derrière. Et sauf que ça, elle est gravement mise en danger par, entre autres, ces énormes chalutiers-usines qui viennent s'ajouter à un contexte complexe avec des évolutions climatiques, etc. Jusqu'alors, on a toujours eu des mutations dans les choses, dans les espèces. Mais aujourd'hui, nos pêcheurs ont beaucoup plus de mal à s'adapter avec une raréfication de la ressource. Et c'est assez inquiétant. Et quand on est proche du milieu, on en entend parler, on le comprend. Mais venant d'Auvergne, c'est un sujet qui est complètement invisible. Et pourtant, c'est quand même quelque chose qui est symptomatique d'une évolution inquiétante, vraiment.
0: Évidemment, je ne vous demanderai pas qu'est-ce que vous préconisez pour ce genre de choses, parce qu'on l'a bien compris, c'est très complexe. Terminons plutôt par ces deux senteurs que vous avez choisis, Marie-José Landietz. Eh bien, il s'agit des tourbes volcaniques d'Auvergne qui symbolisent pour vous...
1: L'Auvergne, c'est mon accroche natale. C'est des grands espaces, c'est de la nature, c'est la possibilité de se promener sans rien voir de l'activité humaine. Quand on est au milieu des volcans, et ben, on a le chemin, on a les pierres, on a les arbres, on a les animaux, et on n'a pas de voiture, on n'a pas ce bruit constant de la vie.
0: Et puis ce dernier parfum, il nous reste juste quelques secondes, mais terminons dans la tendresse, et bien c'est le parfum Chance de Chanel qui est porté
1: par ma maman, tout à fait.
0: Et j'imagine que vous avez une bonne relation avec elle.
1: Oui, énormément de chance là-dessus, très bonne relation avec mes parents, l'ensemble de ma famille. On est une famille assez unie.
0: Merci d'avoir été notre invitée aujourd'hui, Marie-José Landietz, et... Je dis bonne route souvent, mais là je vais dire bon horizon.
1: Bon vent.
0: Bon vent.
1: Bon vent, belle-mère.
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2: Un chiffre a brutalement surgi dans l'actualité française. 112 enfants disparaissent chaque jour en France. Plus de 40 000 signalements de disparition de mineurs sont enregistrés chaque année. Et presque au même moment, les journaux racontaient une autre histoire. Celle de deux petits garçons français retrouvés seuls au bord d'une route au Portugal. Ils auraient été abandonnés par leur mère et son compagnon. Deux faits différents, mais une même question en toile de fond. Que dit notre société de son rapport à l'enfance ? Car lorsqu'on entend 112 disparitions par jour, on imagine immédiatement des enlèvements spectaculaires. La réalité est plus complexe parce que la majorité des cas concernent des fugues. Mais justement, cela devrait aussi nous interroger. Pourquoi autant d'enfants ressentent-ils le besoin de partir ? On fugue rarement parce qu'on est bien. On fugue parce qu'on étouffe ou parce qu'on se sent incompris. Ou aussi parce qu'on veut fuir un conflit, une violence, un mal-être, parfois un profond sentiment de solitude. Et derrière ce chiffre immense, il y a peut-être une autre disparition, plus silencieuse encore, la disparition du lien. Beaucoup de spécialistes parlent aujourd'hui d'une génération ultra connectée, mais fragilisée affectivement. Des jeunes qui communiquent en permanence, mais qui peinent parfois à parler vraiment de ce qu'ils vivent. Des adolescents entourés numériquement, mais seuls intérieurement. Alors bien sûr, il ne faut pas caricaturer. Des familles traversent des difficultés immenses, avec beaucoup d'amour et de courage. Et tous les enfants fugueurs ne viennent pas de foyers maltraitants. Mais 112 disparitions par jour, ce n'est plus un simple fait divers, c'est un symptôme. Le symptôme d'une société où beaucoup d'enfants semblent chercher ailleurs ce qu'ils ne trouvent plus autour d'eux. De l'écoute, de la stabilité, de la sécurité, parfois plus simplement une présence. Et c'est là que le parallèle avec cette affaire d'abandon au Portugal devient troublant. Parce qu'au fond, qu'est-ce qu'une disparition ? Ce n'est pas toujours un enfant qu'on ne retrouve plus physiquement. Parfois, c'est un enfant qui cesse progressivement d'exister dans le regard des autres. Un enfant qu'on n'écoute plus, qu'on ne comprend plus, qu'on laisse seul avec ses peurs. Dans l'Évangile, Jésus dit simplement « Laissez venir à moi les petits-enfants ». Une phrase très courte, mais peut-être une des plus importantes, parce qu'elle rappelle qu'un enfant n'est jamais un poids, un détail ou quelqu'un qu'on devrait laisser seul au bord du chemin. En fait, cette actualité nous rappelle une responsabilité essentielle, être davantage présents les uns pour les autres, écouter davantage, regarder davantage, aimer davantage. 112 disparitions par jour, ce n'est pas seulement un chiffre. C'est peut-être le signal d'une génération qui cherche désespérément quelqu'un qui l'attende vraiment.
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On peut marquer leurs différences, mais le talent les rapproche. Jacqueline François et Tom Poisson intègrent aujourd'hui notre galerie de portraits. Bonjour à tous et bienvenue, que vous soyez simple curieux ou amoureux inconditionnel de la chanson française, je vous convie à entendre tout d'abord Tom Poisson.

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Tom Poisson, je t'aimerai quand même. Auteur, compositeur, interprète, Tom Poisson fait ses armes au sein du groupe Arnulf avant d'intégrer la troupe du Phénix. Il parcourt la France avec des chevaux et charrettes de 97 à 2000 pour présenter le spectacle Petit Monde de Georges Brassens. Il forme ensuite un quintet poétique et burlesque et passe sans mal des places de village aux salles prestigieuses.

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Tom Poisson, papa. En 2004, il sort Tom Poisson fait des chansons, chansons acoustiques, qui séduisent public et critique musicale. Deuxième album à la suite, un troisième en 2008, assorti d'une tournée en France où il présente un spectacle très visuel, achevant avec ses acolytes le tour de chant muni de casques roses. Septembre 2010, il enregistre un disque hommage à Nino Ferrer, avant de créer en marge de son répertoire en 2012 un conte musical étrange traitant entre autres de l'autisme, du mutisme et de la volonté de se dépasser par la force de l'art.

Tom Poisson, trapéziste. Toujours en 2012, il sort un nouvel album et entame une grande tournée de 150 représentations avec des effets visuels et de la vidéo soutenant chansons et musique. Tom Poisson se tourne de plus en plus vers la mise en scène. Nous écoutons une dernière chanson extraite de sa dizaine d'albums, le titre « Nos amours engloutis ».

Cet intermède musical ouvre notre séquence « Chantons au cinéma ». Danny Boyle, réalisateur du film « Life Less Ordinary », sorti en 1997, a confié la partition musicale à David Arnold. Tous deux ont inclus quelques titres additionnels dont « Put a Lid on It », interprété par Skirel Not Zippers.

Née en 1922, Jacqueline Guillemoteau fera carrière sous un nom d'emprunt, Jacqueline François. Issue d'une famille bourgeoise et conservatrice, elle reçoit une éducation stricte, cours de piano compris. Elle écoute beaucoup de disques, entre autres Léo Marjane et Jean Sablon. À la Libération, elle décide de se lancer dans la chanson et passe une audition en 1945. Accompagnée par une grande formation, elle est retenue. Loulou Gastier lui propose d'enregistrer 2 78 tours en 1947. Pour l'anecdote, elle bénéficie de l'oreille absolue.

Jacqueline François sous le ciel de Paris. Très rapidement, les ventes de disques décollent. Elle remporte dès 1948 le Grand Prix du disque et devient la locomotive de la marque de disques Polydor. Sur scène, elle se présente avec des tenues très soignées, accompagnée par un grand orchestre. Elle chante une chanson qui va devenir un succès mondial, Mademoiselle de Paris. Elle part d'ailleurs aux États-Unis grâce à cette chanson. Jacqueline François sera toute sa vie associée à Mademoiselle de Paris.

Jacqueline François, mademoiselle de Paris. New York, les États-Unis, voyage triomphal pour Jacqueline François. 3 disques seront gravés et pressés sur place chez Vox Records. Elle va, à partir de ce séjour aux États-Unis, réaliser une grande carrière internationale pendant une dizaine d'années. En France, c'est 30 années de carrière. Un dernier enregistrement en 1984. Elle nous quittera en 2009. Je vous propose un dernier titre de Jacqueline François. Les lavandières du Portugal.

Au son d'une guitare mélancolique se profile notre séquence Chant d'ailleurs, destination l'Irlande, à la rencontre des Dublin Ramblers. Ce groupe a participé à l'aventure de l'album Mystic Ireland et il nous interprète The Night Visiting Sun.

0: C'est sur cette musique irlandaise que s'achève Un rien ne nous fait chanter, une émission proposée par Pierre Gallet, consacrée aujourd'hui à Jacqueline François et Tom Poisson, dans le cadre de notre galerie de portraits. Merci de votre fidélité, on se retrouve très vite. D'ici là, prenez bien soin de vous.
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2: Bonjour à tous. Depuis 2014, il existe une journée initiée par la coordination des actions pour le droit à la connaissance des origines. Question complexe, nous sommes le 30 mai. Faut-il, oui ou non, permettre aux enfants nés sous X de retrouver leurs parents biologiques alors même que l'accouchement sous X était censé rompre tout lien? Le législateur s'est lui aussi penché sur cette question et envisagerait la possibilité que le père puisse reconnaître l'enfant même si la mère accouche sous X. Les questions sont posées, les réponses pas toujours aussi simples qu'on pourrait le souhaiter. L'intérêt de cette journée sera à minima d'inciter tout un chacun à y réfléchir. 30 mai, c'est également la semaine européenne du développement durable. L'homme consomme chaque année 5 fois les ressources que la planète peut produire sans s'épuiser. La semaine européenne du développement durable est organisée du 30 mai au 5 juin. Dans ce cadre, de nombreux événements sont proposés au public pour faire découvrir partout les initiatives territoriales tournées vers le développement durable et la transition écologique. N'oublions pas que la Terre ne nous appartient pas. Elle nous est prêtée par nos enfants. À nous de faire le maximum pour la rendre en bon état. 30 mai également, journée mondiale de la sclérose en plaques. Lancée en 2009, cette journée est consacrée à une maladie invalidante encore méconnue du grand public, traditionnellement célébrée le dernier mercredi du mois de mai, même si je ne l'évoque qu'aujourd'hui, plus de 2 millions de personnes dans le monde sont atteintes par la sclérose en plaques, qui plus est, plus de femmes que d'hommes, et se déclenche généralement sur des sujets assez jeunes. La sclérose en plaques se caractérise par une réaction inflammatoire d'origine nerveuse. Elle est considérée comme la première cause de handicap non traumatique chez l'adulte jeune. 1928, naissance d'Agnès Varda. 30 mai 1943, naissance de Louis Rego, acteur français. Le même jour, dans un hôtel de la banlieue de Londres, Royaume-Uni, les écrivains Maurice Druon et Joseph Kessel, accompagnés de la musicienne Anna Marley, compose le chant des partisans en russe, mais qui sera ensuite traduit en français et qui deviendra l'hymne de la résistance française. Décès de Jean-Claude Brialy en 2007. Il était né en 1933. Aujourd'hui, un classique, Stand By Me par The Staple Singers. Les Staple Singers, dont je vous ai déjà parlé, c'est un groupe de musique gospel, R&B, soul, formé par Robert Pops Staples. Le père et ses enfants Cleota, Pelvis, Yvonne et Mavis, actifs de 1948 à 1994, ce groupe rencontra du succès dans les années 70 avec des morceaux comme I'll Take You There, Respect Yourself, The Weight ou Let's Do It Again. Par la suite, Mavis Staples poursuivra brillamment une carrière solo, s'appuyant sur sa voix puissante et rocailleuse. Bonne fête aux Ferdinand, Jeanne, Basile, aux Harmonies et Isidore.

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0: Il est 14h. Avant le retour à la musique classique, à 14h15, dans votre émission Orgues en scène, nous vous proposons un temps de réflexion sur Albatros.
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2: Je poursuis la construction de mon image en vous proposant 3 derniers conseils pratiques, du 8, 9 et 10, puisqu'il y avait 10 conseils pratiques. Huitième, faites une liste des qualités désirées. Imaginez-vous les appliquant au cours de la journée d'hier. Comment vos proches auraient-ils réagi? Prenons par exemple la politesse. Au lieu de passer à côté de mes voisins, de mes collègues de travail, de l'épicier, en les ignorant, je les regarde et je leur dis « Bonjour !» Essayez, et je vous garantis que vous serez surpris par leur réaction. Ce sont de petites choses, mais ces petites choses rendent la vie facile. Neuvième conseil, imaginez-vous comme vous aimeriez être. Cultivez des images positives de votre personne. Composez votre avenir comme un scénario. Illustrez-le de photos. Découpez des articles de journaux que vous aimeriez vous appliquer. Complétez-le au fur et à mesure que le temps passe et que votre image évolue. Et dixième conseil, n'oubliez jamais que Dieu vous aime. Pour vous, il a donné sa vie. Lui, le roi de l'univers, vous a choisi. Vous êtes son enfant. Dans une lettre adressée aux premiers chrétiens, l'apôtre Jean écrit « Voyez quel amour le Père nous a témoigné pour que nous soyons appelés enfants de Dieu. » Et il ajoute « Et nous le sommes. » Ce soir, regardez le ciel. Pensez ne serait-ce qu'un instant au Créateur, celui devant lequel les êtres célestes s'inclinent. Le grand organisateur du cosmos vous appelle mon enfant. Levez les yeux, le grand roi vous invite à devenir son enfant. Alors n'oublie pas, Dieu nous a créés à son image. Il est le miroir qui nous renvoie notre véritable image. Notre prochaine chronique a pour titre « Je teste à nouveau mon image ».
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Bonjour à toutes et à tous, et très heureux de vous retrouver pour notre nouvelle émission d'Orgues en scène sur Radio Albatros. L'orgue de la chapelle du palais ducal de Chambéry, en Savoie, est un très ancien instrument. Il a été installé en nid d'hirondelle dans cette très belle chapelle, mais il a subi beaucoup de transformations au cours des siècles. Alors, quelques mots sur la Sainte Chapelle du château des Ducs de Savoie. D'abord, c'était une chapelle privée du château des Ducs de Savoie. Ce monument a été construit à partir de 1408 et il a reçu le nom de Sainte-Chapelle en raison des nombreuses reliques qu'il conservait, en particulier le Saint-Suaire appartenant à la famille ducale et qui maintenant est à Turin. Alors la musique au service de la chapelle ducale jouissait alors d'une grande réputation jusqu'au-delà des Alpes. Alors, en l'an 1440, la Sainte-Chapelle possède un orgue très ancien et en 1675, donc pratiquement deux siècles après, la Duchesse Marie fit à son tour construire un orgue neuf. Elle en confia l'exécution à Étienne Sénaud, facteur d'orgue de Bourges, ami de grands organistes parisiens comme Nicolas Le Bègue. Alors, cet orgue a été installé en encorbellement, en nid d'hirondelle, au-dessus de la chapelle de Nemours. Et il y est resté jusqu'au XIXe siècle, époque à laquelle disparaît tout son matériel sonore, tous ses tuyaux disparaissent. Ils sont entreposés à l'extérieur, mais ne sont jamais réutilisés. Seule la magnifique boiserie du menuisier Queneau subsistera jusqu'à nos jours. Alors en 1975, il a été décidé de reconstruire cet orgue de la Sainte-Chapelle du château ducal de Chambéry. Et c'est le facteur d'orgue Erfer Hermann qui a été chargé de cette reconstruction en 1975. Erfer Hermann, c'est lui qui a reconstruit l'orgue de la cathédrale du Havre, rappelons-le. Alors, l'orgue était très limité, l'orgue d'origine était très limité, celui de 1675, il y avait 14 jeux, un seul clavier. Donc l'étude affinée du Buffet confirma la possibilité de réaliser l'adjonction d'un deuxième clavier d'écho, rendant alors possible l'interprétation de toute la littérature d'orgue ancienne avec les registrations spécifiques au goût de ces temps. Pour illustrer et pour commencer cette émission, nous écouterons, interprété par René Saorgin, nous reviendrons tout à l'heure sur René Saorgin, deux pièces, concerto d'abord de Johann Gottfried Walther, compositeur allemand, né en 1684, mort en 1748, avec donc trois mouvements, Allegro, Adagio et Allegro. Et puis ensuite, un autre morceau de Jan Pieterszoon Sweelinck, compositeur néerlandais, 1562-1621, le Ballo del Grand Duca, le ballet du Grand Duc, et interprété donc sur cet orgue de la Sainte-Chapelle du château ducal de Chambéry.

Après ces deux pièces d'orgue, respectivement concerto de Walter et ensuite de Swilling, nous écouterons, toujours sur l'orgue de la Sainte-Chapelle, du château ducal de Chambéry, deux autres morceaux de Girolamo Frescobaldi, compositeur italien, 1583-1643, un aria d'Eto Balletto, et ensuite de Johann Pachelbel, compositeur également bien connu, 1653-1706, la Chaconne en ré mineur. Alors, interprété toujours par René Saorgin, c'est un enregistrement de 1980. Alors, quelques mots bien sûr sur René Saorgin. Il est né à Cannes en octobre 1928, il a fait ses études à Nice. Il a été l'élève de Maurice Duruflé à Paris et de Fernando Germani à Sienne. Il fut ensuite professeur d'orgue au Conservatoire de Nice. Et durant de nombreuses années, il a été membre de la Commission supérieure des monuments historiques, ce qui lui a permis d'œuvrer en faveur des orgues de la région de Nice, l'orgue du facteur Grinda par exemple, les orgues italiens de la vallée de la Roya que nous vous avons fait entendre il y a maintenant plusieurs mois, et des orgues de Corse. En 1984, il fut nommé titulaire de l'orgue de la cathédrale de Monaco, poste qu'il a conservé jusqu'en 2005. Il est décédé en 2015. Il faut se rappeler que René Saorgin a été l'un des fondateurs de l'Académie d'orgue de Saint-Maximin, et on le retrouve à ce moment-là aux côtés de Michel Chapuis et Francis Chapelet. C'est un spécialiste de la musique d'orgue du XVIIIe et il est très attaché aux écoles nordiques et italiennes ainsi qu'à l'école française. Donc écoutons ces deux pièces de Frescobaldi et Pachelbel interprétées sur cet orgue de la chapelle du château ducal, un orgue donc qui a deux claviers et maintenant 24 jeux depuis sa reconstruction en 1975.

C'est René Saorgin qui interprétait ces deux œuvres, hein, Frescobaldi et Pachelbel, sur cet orgue de la chapelle du Palais Ducal de Chambéry. Un autre enregistrement a été réalisé, un autre enregistrement de cet orgue, a été réalisé en 1984 avec au clavier Marie-Claire Alain, dont nous allons fêter, commémorer dans quelque temps le 100e anniversaire de sa naissance, puisqu'elle est née en 1928. Nous aurons l'occasion d'y revenir largement. Donc nous écouterons, interprété donc par Marie-Claire Alain, un prélude en sol mineur, BWV 149 de Dietrich Buxtehude, hein, né en 1637 et mort en 1707. Nous entendrons donc ce prélude sur cet orgue de la chapelle du Palais Ducal de Chambéry.

0: C'est avec le prélude en sol mineur de Dietrich Buxtehude, interprété par Marie-Claire Alain, que se termine notre émission d'aujourd'hui, consacrée à l'orgue de la Sainte-Chapelle du Palais Ducal de Chambéry. Nous vous donnons rendez-vous pour notre prochaine émission d'Orgues en scène sur Radio Albatros. Bonne journée à toutes et à tous.
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Prélude, une émission réalisée par Christian Malaplate avec Stéphane Marin à la technique. Nous écoutons Moment musical numéro 3 de Schubert.

Aujourd'hui, l'émission est consacrée à Franz Schubert. Franz Schubert est un compositeur autrichien né le 31 janvier 1797 à Vienne. Il est mort dans cette même ville le 19 novembre 1828 à l'âge de 31 ans. Schubert est l'un des grands compositeurs du 19e siècle et le maître incontesté de Lied. Il appartient à la génération des artistes maudits qui vécurent en marge de l'art officiel. Dans la ville de Vienne de l'époque, deux univers coexistent et s'ignorent. L'un officiel et brillant, l'autre souterrain, souvent désespéré, où vivent Schubert et ses amis. La vie de Schubert se déroule loin des lumières, du grand monde et de la scène. Il travaille énormément. Les concerts publics de ses œuvres sont rares. Le plus important eut lieu le 26 mars 1828 pour l'anniversaire de la mort de Beethoven. À quelques semaines de sa propre fin est connu un succès d'estime. Rosamonde est une musique de scène en une ouverture et 10 parties, dont 4 chantées, composées par Franz Schubert en 1823 pour la pièce Rosamonde, princesse de Chypre de Elmina von Chesy. La pièce est tombée dans l'oubli, mais la musique en particulier, celle de l'ouverture et du troisième acte, reste une des plus populaires du compositeur et est régulièrement présente au répertoire des grands orchestres. Voici un extrait de Rosamonde.

Dès 1814, la lecture de Goethe éveille la sensibilité du jeune Schubert. Poète au plus profond de lui-même, il écrit plus de 600 lieux d'heure, dans lesquels se révèle incontestablement son génie. Il est l'héritier d'une tradition germanique qu'il développe dans un style original, caractérisé par des mélodies d'une simplicité toute classique, mais au charme admirablement romantique. Le roi des Aulnes est un poème de Goethe, écrit en 1782. La créature évoquée dans le poème est un personnage représenté dans un certain nombre de poèmes et ballades allemandes comme une créature maléfique qui hante les forêts et entraîne les voyageurs vers leur mort. Il a été mis en musique en 1815 par Franz Schubert. Mais avant d'écouter Le roi des Aulnes, voici la traduction en français. Quel est ce chevalier qui file si tard dans la nuit et le vent? C'est le père avec son enfant. Il serre le petit garçon dans son bras. Il le serre bien, il lui tient chaud. Mon fils, pourquoi caches-tu avec tant d'effroi ton visage? Père, ne vois-tu pas le roi des Aulnes? Le roi des Aulnes, avec sa traîne et sa couronne? Mon fils est un banc de brouillard. Cher enfant, viens. « Pars avec moi, je jouerai à de très beaux jeux avec toi. Il y a de nombreuses fleurs de toutes les couleurs sur le rivage et ma mère possède de nombreux habits d'or. Mon père, n'entends-tu pas ce que le roi des Aulnes me promet à voix basse? Sois calme, reste calme, mon enfant. C'est le vent qui murmure dans les feuilles mortes. Veux-tu, gentil garçon, venir avec moi? Mes filles s'occuperont bien de toi. Mes filles mèneront la ronde toute la nuit. Elles te berceront de leurs chants et de leurs danses. Mon père, et ne vois-tu pas là-bas les filles du roi des Aulnes dans ce lieu sombre? Mon fils, je vois bien, ce sont les vieux saules qui paraissent si gris. Je t'aime, ton joli visage me charme, et si tu ne veux pas, j'utiliserai la force. Mon père, maintenant il m'empoigne, le roi des Aulnes m'a fait mal. » Le père frissonne d'horreur, il galope à vive allure, il tient dans ses bras l'enfant gémissant. Il arrive à grand peine à son port, dans ses bras l'enfant était mort.

Marguerite Rouet est un lied pour voix et piano composé en 1814 par Franz Schubert sur un poème de Goethe. Il est le premier des 72 poèmes de Goethe mis en musique par Schubert. Le poème est tiré de la première partie du Faust de Goethe. Schubert en a suivi le texte ligne à ligne. Marguerite a été séduite par Faust, mais celui-ci la délaisse. Elle est seule, elle file la laine, aspire à son retour et ses baisers lui manquent. Par sa musique, Schubert ajoute une dimension de douceur meurtrie au poème de Goethe. Désormais, tout est dit. Le passé innocent de Marguerite, son exaltation présente, son avenir désespéré. Voici le texte en français avant de l'écouter chanter en allemand. Mon repos m'a quitté, mon cœur est lourd, je ne le retrouverai jamais, jamais plus. Où je ne l'ai pas, c'est pour moi une tombe. Le monde entier me saisit de dégoût. Ma pauvre tête perd la raison, mon pauvre esprit est déchiré. Pour lui seulement je regarde par la fenêtre, pour lui seulement je sors de la maison. Sa démarche fière, sa noble silhouette, son sourire aux lèvres, la force de son regard, le flux enchanté de ses paroles, l'étreinte de ses mains et son baiser. Mon repos m'a quitté, mon cœur est lourd, je ne le retrouverai jamais, jamais plus. Mon corps a soif de lui, à que ne suis-je le saisir et le tenir, et l'embrasser tout mon soul, sous ses baisers, que ne puis-je mourir. »

Schubert utilise les genres et les formes pratiquées par les musiciens de son temps, sans en remettre l'architecture en question. Sa sensibilité poétique lui permet de donner une nouvelle dimension émotive à des formules courantes qu'il marque de sa liberté harmonique, de son invention mélodique et de son art de la modulation. Cette démarche confère à sa musique une authenticité bouleversante. Il construit son univers proche du rêve, dans lequel on peut lire la quête du paradis perdu et de la communion universelle. C'est le sens qu'ont deux donné aux pièces brèves comme les impromptus et les moments musicaux dans lesquels Schubert donne libre cours à son imagination. Voici impromptu en sol bémol majeur.

Par sa grande gaieté et sa vitalité toute souriante, la truite est certainement l'œuvre la plus populaire de Schubert. C'est une des rares compositions de Schubert à afficher une telle joie de vivre. Toute la magie mélodique de son auteur, mêlée à ses subtilités harmoniques, s'y retrouve concentrée avec une splendeur géniale. En 1817, Schubert compose la truite sur un texte de Christian Schubach. Le Lied obtient immédiatement la faveur du public, tant il reste fidèle à la spontanéité des couplets populaires. Le poème raconte simplement comment s'y prend un pêcheur pour attraper une truite. La mélodie bondit, pleine de fraîcheur, l'accompagnement suggère le tourbillon de l'eau tout en reprenant les notes principales du chant. Voici le quatrième mouvement du quintet en La majeur pour piano et cordes, opus 114, dit La truite.

Quelques groupes de lieder sont associés en cycle, comme la belle meunière ou le motif des pays du voyageur dans le voyage d'hiver. Le voyage, symbole de l'existence humaine telle qu'il se rencontre. Dans ce cycle de lieder, ce motif est au centre même de l'univers de Schubert. Comme dans le voyage d'hiver, la déception, la mélancolie, le désir de mort sont au bout du chemin. Avec la belle meunière, le lied a cessé d'être, pour Schubert, un simple divertissement. Le chanteur, désormais arraché au rôle de l'observateur neutre, forcé de s'identifier au personnage du voyageur, ne retrouvera plus jamais le sol stable et rassurant de l'objectivité. Le quatuor à cordes en ré mineur, La jeune fille et la mort, a été écrit par Franz Schubert en mars 1824. Et c'est le 14e composé pour cette formation de chambre. Il comporte 4 mouvements et son exécution dure un peu plus de 30 minutes. Voici un extrait du 2e mouvement de ce quatuor.

Voici le premier mouvement, Allegro moderato, de la symphonie numéro 8, dite symphonie inachevée de Schubert.

La sonate pour piano en si bémol majeur D 960 est la 21e et dernière sonate de Franz Schubert, achevée le 26 septembre 1828. C'est la dernière composition de grande envergure écrite par Schubert, qui mourut 2 mois plus tard. Un fleuve grandiose où il multiplie les mutations de couleurs et d'éclairage. Un des grands monuments de la sonate pour piano.

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2: 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C'est un challenge destiné à encourager le don de plasma et renforcer durablement la régularité et l'engagement des donneurs. 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Comment donner son plasma? 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Je répète, dondesang.efs.santé.fr. D'avance, merci pour tous.

de Jean-Sébastien Bach, interprété au piano par Edna Stern, nous écoutons Nun komm der Heidenelend, BWV 659.

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1: Tiré du Fils des étoiles d'Éric Satie, nous écoutons à présent La Vocation, interprétée au piano par Claire Chevalier.

0: C'était La vocation du Fils des étoiles d'Éric Satie.
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0: N'avertis pas l'insolent de peur qu'il ne te déteste. Avertis le sage et il t'aimera. La Bible.
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2: Interprété par Bernarda Fink et Anthony Spiri au piano, nous écoutons Lieder Chris, opus 39 de Robert Schumann.

0: C'était Liederkreis opus 39 de Robert Schumann, interprété par Bernarda Fink et Anthony Spiri au piano.
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0: Nous venons d'entendre la toccata de Frescobaldi, interprétée par le grand violoncelliste Mstislav Rostropovitch.
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1: Interprété par l'Orchestre symphonique de Montréal, sous la direction de Charles Dutoit, avec au piano Pascal Roger, nous écoutons le Concerto pour la main gauche de Maurice Ravel.

0: Nous venons d'entendre le concerto pour la main gauche de Maurice Ravel, interprété par l'Orchestre symphonique de Montréal sous la direction de Charles Dutoit, avec au piano Pascal Roger.
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0: De Léo Weiner, à présent, nous écoutons la pastorale du quatuor à cordes numéro 3 en sol majeur, interprété par le quartet Parcani.

0: Interprété par le quartet Parcani, c'était la pastorale du quatuor à cordes numéro 3 en sol majeur de Léo Weiner.
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0: Interprété par Howard Shelley au piano, nous retrouvons le vol du bourdon de Rimsky-Korsakov, transcrit par Serge Rachmaninoff.

0: C'était une transcription de Serge Rachmaninoff du vol du Bourdon de Rimsky-Korsakov.
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C'était It's a Sin to Tell a Lie, car aujourd'hui nous allons écouter un jazz traditionnel avec un orchestre basé à Berlin, The Jungle Jazz Band.

C'était Kansas City Stomp, 6 musiciens donc basés à Berlin depuis 10 ans, mais qui font régulièrement l'aller-retour vers la Nouvelle-Orléans. L'orchestre a été créé en 2018, premier enregistrement en 2019, pour un disque intitulé Astonia Session.

C'était Original Jelly Roll Blues. Pour rester dans ce premier album enregistré, Laurent Humeau est à la trompette, Laurent Habert est à la clarinette, Carlos Santana au piano, au trombone et au chant, Quentin Bardy au banjo, Jacques Butler au tuba et François Perdriau est à la batterie.

C'était Porto Rico. En 2020, le Jungle Jazz Band enregistre un second album avec toujours la même volonté de faire découvrir le jazz traditionnel aux jeunes générations, tout en restant fidèles, disent-ils, aux sources de la Nouvelle-Orléans.

C'était Clarinette Marmelade, toujours un classique, avec cette fois Eldar Tsalikov à la clarinette et au chant, Thomas Decasse au banjo, Ben Lehmann à la contrebasse, Carlos Santana toujours au piano, trombone et chant, Francis Perdriau à la batterie et Laurent Humann à la trompette pour cet album intitulé The Animal Dance.

C'était Old Fashioned Love. Pour achever cette émission, nous entendrons tour à tour Grandpa Spells puis New Orleans Stomp successivement. Retrouvez-nous sur jazztime.canalblog.com et sur la page Facebook de Jazztime. Merci à Johan, à la semaine prochaine.

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1: Si je vous dis Transylvanie, montagne des Carpates, château, église fortifiée, château de Bran et son légendaire Dracula, enfin légendaire tellement caricatural, enfin si je vous dis Bucarest, vous aurez compris que nous parlons aujourd'hui de la Roumanie.

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0: Bonjour à tous. Adriana, Alain, bonjour.
1: Bonjour.
2: Bonjour.
0: Vous êtes roumaine?
1: Oui, je suis d'origine roumaine. Je suis née en Roumanie et je suis arrivée en France en 1991.
0: Qu'est-ce qui vous a fait venir en France?
1: Je suis venue en France pour me marier avec un Français, uniquement pour ça.
0: Comment vous l'avez rencontré, Alain, qui est à côté de nous?
3: Oui, oui, c'était en 1990 que l'histoire a commencé. Ça s'est fait au hasard d'une petite annonce, un journal diépois, les informations diépoises, où des anciens élèves du jumelage Créova-Dieppe envoyaient des petits mots. Et moi, je suis tombé sur un petit mot d'un ancien élève qui souhaitait correspondre avec des Français, parce qu'il n'avait jamais pu venir en France. Donc moi, j'ai répondu, j'ai dit, je veux bien correspondre avec toi ou avec une jeune fille. Et ça a commencé comme ça. Et après, j'ai eu une réponse, on a correspondu. J'ai été invité gentiment, je me suis déplacé et on a fait connaissance à Craiova.
0: Occasion pour nous d'écouter de la musique roumaine, des chanteurs roumains ou des musiciens roumains.

0: Les Français connaissent très mal leur géographie. Généralement, on parle des pays exotiques, la Tunisie, le Maroc, le Sénégal, là où il y a du soleil. Les pays de l'Est, on connaît beaucoup moins.
1: C'est vrai.
0: En plus, il y avait ce qu'on appelait le rideau de fer en 89. 89, chute du mur de Berlin, et les rapports ont été beaucoup plus simples. Vous parliez français à l'époque?
1: Non, pas du tout, pas un mot.
2: Adrina ne parlait pas français. Par contre, quand je suis allé donc dans sa famille, aussi bien dans sa famille que chez les voisins, il y avait énormément de livres en français, des bibliothèques
1: Oui.
2: entières, tous les classiques
1: Tous
2: français
1: les
2: qui
1: classiques, toute
2: étaient
1: la
2: vraiment
1: littérature.
2: étudiés. Sur le français était une langue étudiée dans les lycées, dans les collèges. C'était pratiquement la deuxième langue.

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0: berger. Oh, l'orange vient à l'instant à Chevas de Rouen.
1: J'ai lu dans Wikipédia qu'en 1968, lorsque De Gaulle est allé à Bucarest, il a été acclamé par le peuple roumain, alors qu'à l'époque, en France, en 68, il y avait ce qu'on appelait les événements.
2: Oui.
1: Donc la France était bien aimée en Roumanie.
2: Ah oui, ah oui, depuis toujours.
3: Il y a toujours eu en fait un regard sur la France, aussi bien littéraire que les chansons, les chansonniers, et le théâtre, tout ça, les gens connaissaient et s'intéressaient.
2: Moi j'ai appris le russe, et j'ai étudié un tout petit peu le français aussi, mais très très peu.
1: À l'école.
2: Mais à l'école, oui, quand j'étais petite, mais c'était surtout le russe. Mais quand je suis arrivée en France, je suis allée à l'école à Rouen, et j'ai étudié le français, un peu l'histoire de la France, la géographie. Et après, j'ai fait des études de comptabilité et donc aujourd'hui, je suis comptable.
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0: La Roumanie est un pays situé au centre-est de l'Europe, au nord-est des Balkans, et elle occupe la plus grande partie du bassin inférieur du Danube qui se jette dans la mer Noire. Le territoire roumain est composé d'un tiers de montagnes, comme par exemple les Carpates, un tiers de collines et un tiers de plaines avec la Transylvanie comme plateau central, délimité par les Carpates orientales et méridionales. À savoir que la Roumanie partage les frontières avec la Hongrie à l'ouest de la Roumanie, la Bulgarie dans le sud de la Roumanie, l'Ukraine située au nord de la Roumanie, la Moldavie située au nord-est, la Serbie au sud-ouest et la République de la Moldavie située au nord-est.
1: C'est très bien de resituer un peu la
0: Voilà,
1: géographie, parce
0: tout
1: qu'on se
0: petit.
1: moque souvent des Américains qui ne savent pas placer l'Angleterre par rapport à l'Italie, mais je ne suis pas sûr que les Français sachent très bien placer la Roumanie sur une carte avec les autres pays, ce qu'on appelait dans le temps les pays de l'Est.
0: Oh, moi je suis convaincue que la plupart des Français, ils le savent. Effectivement, quand je regarde un petit peu des reportages, il y a effectivement des Américains qui ne savent pas où se trouve même la France, même la Roumanie, même la Turquie peut-être, mais la plupart du peuple français, je pense que oui. Parce qu'on est un continent européen, on n'est pas très loin. Entre la Roumanie et la France, il y a 2500 km, donc c'est pas très loin.

0: La Roumanie, pays de l'Est de l'Europe, sixième pays le plus peuplé de l'Union européenne et le huitième pays le plus grand pour sa superficie totale, pays structuré par les Carpates, le Danube et le littoral de la mer Noire, avec pour pays frontaliers la Hongrie, l'Ukraine, la Moldavie, la Bulgarie et la Serbie.
1: En Roumanie, il y a 21 millions d'habitants en 2020.

0: La capitale de la Roumanie est Bucarest, surnommée le Petit Paris. C'est parce que c'est grâce à ses somptueux monuments historiques, son riche héritage culturel, et c'est surtout au 19e siècle que la capitale se modernise et connaît une transformation radicale. Et grâce à cette transformation, c'est grâce à l'industrialisation rapide de la ville. Là, je voulais citer le français Paul Gaultheron, qui érige plusieurs palais, par exemple le palais royal de Bucarest, tandis qu'Albert Galron, lui aussi français, dessine l'imposant Athénée romain. Pendant que la ville de Paris achève sa propre transformation menée par le baron Haussmann, la capitale romaine adopte un style architectural similaire, se forgeant ainsi l'image d'un petit Paris. Pourquoi Bucarest s'appelle le petit Paris? C'est grâce à tout ça.
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0: Qu'est-ce que ça a changé, l'intégration dans l'Europe de là? Les côtés positifs et les côtés négatifs.
1: Les côtés positifs pour moi, c'est voyager librement.
2: La liberté.
1: C'est la liberté.
2: Oui. Voilà. Le grand L, c'est quand même la liberté.
0: Avec un grand L, c'est le premier
2: mot. Tout de suite, une bouffée d'air, la liberté, quoi. Alors, les premières années, économiquement, ont été très difficiles.
1: Oui.
2: Parce que là, c'était même pire qu'à la pire époque communiste, quoi. Où vraiment, là, il fallait comment tout était à refaire.
0: Oui.
2: Il fallait tout commencer. Donc, il y a eu de l'inflation, voilà, les gens ne savaient pas trop comment faire.
0: Et est-ce que l'Europe a aidé quand même en subventionnant?
1: Oui, beaucoup.
2: Oui. Même actuellement, si on y va, il y a toujours des panneaux de construction d'autoroutes ou de centres commerciaux, de grandes structures, avec toujours le panneau qui indique que ce sont les fonds européens.
0: Oui.
2: Beaucoup.
0: Oui.
2: Et ça, oui, ça a fait un bien fou au pays, il faut reconnaître. Maintenant, il y a l'autoroute qui traverse entièrement la Roumanie, donc ça permet quand même le transit des gros camions entre l'Est, le Grand Est, jusqu'à l'Europe de l'Ouest. Avant, ça n'existait pas. Avant, ça passait par la Hongrie, et à la moitié de la Roumanie, ça s'arrêtait. Et après, c'était très très compliqué. Maintenant, ça se fait sans problème.

0: Quelque chose de négatif pour moi, c'est le fait qu'il y a eu une très très grande inflation, et qui existe toujours d'ailleurs. Les prix ont énormément augmenté, par contre les salaires non. Donc du coup, ils se retrouvent avec des prix par exemple comme en France aujourd'hui, mais avec
1: des salaires
0: qui ne suivent pas. Il faut reconnaître qu'en Roumanie, il y a des gens qui aujourd'hui gagnent très très bien leur vie. Comme en France. Je pense que c'est un peu partout dans le monde. Il y a une certaine population qui gagne très bien, une autre population qui gagne beaucoup moins et d'autres qui sont vraiment très pauvres.
2: Tout va bien. 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
0: Après la révolution, il y a eu une flambée des gens qui ont su ou ils ont eu cette opportunité d'investir tout de suite et qu'aujourd'hui ils peuvent s'en sortir. Investir dans le sens qu'ils ont créé des magasins. Il y a d'autres qui n'ont pas eu cette chance-là, qui étaient très très pauvres avant et qui sont restés peut-être encore plus pauvres.
1: Ce qu'on peut voir, c'est que les villes se sont bien développées, donc la population aussi bien au point de vue matériel que économiquement. Enfin voilà, il y a un net progrès, que ça n'a plus rien à voir. Que maintenant il y a des centres commerciaux qui sont énormes par rapport aux nôtres. Donc d'ailleurs, ça fait un petit peu bizarre parce que on essaye de réduire la taille de nos supermarchés.
3: Oui.
1: On est conscient un peu de la surconsommation. Et là-bas, c'est l'inverse. Là, c'est vraiment le plein boom. Et on voit des grandes surfaces énormes, des centres où il y a plusieurs types de magasins qui sont, ils appellent ça des malls, où tout est jumelé, quoi. Ce sont des villes de magasins.

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Aujourd'hui, la Roumanie. Merci à Alain, merci à Adriana, merci à Morissette et Yvon qui nous ont fait connaître Adriana et Alain. Merci pour votre fidélité à tous. Portez-vous bien. Au revoir.

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1: 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Il faut se creuser la tête pour sauver la planète.
2: Alors cette semaine, nous restons en Gascogne et je vous emmène découvrir une association qui s'appelle Saves Climat. Quand j'ai vu son site, j'ai été assez impressionné car c'est ce genre d'association trop rare qui prennent les problèmes dans leur globalité et qui essaient de trouver des solutions locales avec les gens. C'est un petit peu le cas de Saves Climat donc que va nous présenter Sophie. Bonjour Sophie.
3: Bonjour Nicolas.
2: Alors Sophie, Saves Climat, c'est quoi? Ça part de quoi? Vous partez d'un constat, le climat, je suppose?
3: On est face à un bouleversement climatique, on est face à une ribambelle de mauvaises nouvelles qui s'accentue de jour en jour, d'année en année. Et en fait, face à ce constat, bah, plutôt que de partir en éco-anxiété, en fait, on se réunit à trois au début pour se dire qu'est-ce qu'on peut faire? Il faut agir parce que sinon on va déprimer. Et donc comme ça est née l'idée de faire une association pour créer du lien, en fait, de se mettre ensemble et d'agir face à ce bouleversement climatique localement, sur le territoire, à notre mesure, en fait, à notre mesure de citoyen. On sait que voilà, on ne peut pas faire des grands chamboulements, on ne peut pas faire tout seul là, des grandes choses qui vont réellement avoir un impact fort pour que le climat aille mieux. Mais localement, on se dit qu'en agissant, déjà, on évite de déprimer. Enfin, vraiment, c'est quand même le but premier. Et puis, on est...
2: C'est le club des éco-anxieux anonymes, en fait.
3: Non, parce que justement, en fait, le fait d'agir, on est debout, en fait. Et d'être debout ensemble, on est plus fort. Et puis, on crée de belles choses, quoi. Donc, c'est comment transformer le territoire ensemble. Mais en étant humble face à cette immense chose qui nous tombe dessus.
2: Alors on est ici dans un territoire rural, alors on n'est pas très très très loin de Toulouse, mais suffisamment pour parler de ruralité. Vous avez trouvé facilement, rapidement, des gens qui aussi dans leur coin avaient envie de changer les choses?
3: En fait, on était trois au début. Première réunion, on était trois. On s'est dit, prochaine réunion, tout le monde revient avec deux, trois personnes. Et la deuxième réunion, on était 10 ou 12, je ne me rappelle plus, c'était ici, dans la cuisine. Et à partir de là, en fait, on s'est dit, il faut qu'on travaille sur quelle thématique, qu'est-ce qu'on fait. Et donc là est née, en fait, l'idée de travailler par groupe de travail sur différentes thématiques.
2: Qui étaient,
3: parce qu'on a changé un petit peu notre mode de fonctionnement depuis, mais en 2019, alors d'abord, la première des choses qu'on a faites quand même, c'est avant de ces groupes de travail, c'est une première conférence en fait sur le climat. Avec Aurélien Ribes, qui est climatologue. Et donc, il nous a fait une première conférence, on l'a appelé, et là, ça a été un peu même pour nous un choc, parce qu'on était à la salle de Saint-Martin. La salle de Saint-Martin, elle fait de mémoire 180, bon, entre 100 et 200 places, on va dire. Et la salle était comble, il y avait des gens sur les marches. Et là, on a pris une bouffée de. On s'est dit que c'était utile. Et donc là, ça a été un gros choc positif pour nous. Et à partir de là, en fait, à partir de cette conférence, on s'est dit, il y a plein de domaines à travailler. Donc on va faire par groupe de travail qui partait de l'alimentation, l'énergie, l'éducation, les déchets, les arbres, la biodiversité. Alors l'éco-construction, c'est venu après parce que c'est dans l'habitat. Ça, c'est dans le groupe Habitat et Énergie qui est né donc le fameux projet dont on parlera tout à l'heure. Donc on avait comme ça 5 groupes et ces groupes, il y avait une émulation, plusieurs personnes qui travaillaient dans ces groupes et l'idée c'était que chaque groupe soit autonome, on propose des projets, on fait. Et puis il y avait une organisation avec une coordination pour relier tout ça et puis très vite le deuxième grand truc qu'on a fait c'est la fête du climat en 2020 organisée à Saint-Martin et où l'idée, c'était de réunir plein de monde pour sensibiliser et surtout montrer des alternatives. Comment faire autrement, en fait, dans notre vie au quotidien. Et donc, c'était ce qu'on a appelé le village des alternatives, où voilà, il y a plein de gens, d'artisans, voilà, qui proposaient pour faire autrement sur l'énergie, l'habitat, etc. Les producteurs locaux, évidemment, et puis la gestion des déchets. Enfin, voilà, donc c'était un grand festival. Qui a très bien marché, où on a fait aussi une démonstration d'un grand repas, fabriqué par un cuisinier avec des produits locaux, sans jetables, etc. Bon, à l'époque, il n'y en avait pas beaucoup qui le faisaient, donc avec de la vaisselle, etc. Enfin bon, c'est tout bête, mais c'est des choses très concrètes, en fait, pour faire démonstration, pour faire autrement. Donc voilà, et donc cette fête du climat, c'est là où vraiment on a pris une marche supplémentaire en termes d'adhésion, où on a eu plein de gens qui nous ont rejoints, et donc les groupes de travail se sont étoffés, etc. Donc voilà, donc en fait, nos actions à l'époque, il y avait à la fois de la sensibilisation, de la formation, des conférences. Il y avait ensuite du travail en alimentation sur cartographier les producteurs locaux sur le coin. Et puis tout un travail, par exemple, sur une étude. Alors, je dis ça en vrac parce qu'on en a fait plein, plein, plein des projets. Mais par exemple, sur comment relocaliser en fait la cantine et la restauration scolaire, parce que les enfants ici sur le territoire, encore aujourd'hui, mais bon, c'est en train de changer, donc on y est arrivé, mais ça prend du temps. Ils mangent en fait avec de la restauration en fait qui font un portage froid, des grosses boîtes qui font des milliers de repas. Donc l'idée, c'est de comment relocaliser. Donc on a fait des conférences, etc. Une des premières conférences était pendant cette fête du climat, justement en 2020, qui a vraiment marqué quand même les élus. On a retourné quelques élus à ce moment-là, qui ont changé leur regard sur nous, parce qu'on leur apportait des choses très concrètes dessus. Et puis, ils ont... par-dessus, il y a eu le Covid quand même, qui nous a aidés, pour le coup, de ce point de vue-là, parce qu'ils se sont retrouvés tout d'un coup, la restauration scolaire, voilà, le Covid, tout ça, en fait, on ne fait plus à manger, enfin, il n'y a plus rien qui arrive dans les assiettes pour les enfants. Et donc, tout d'un coup, en se disant, mais en fait, il faut qu'on soit autonome. Et donc ça a fait qu'ils ont lancé toute une étude pour savoir comment relocaliser toutes les cantines scolaires sur le territoire. Donc c'est toujours à l'étude, mais là, il va y avoir encore une marche supplémentaire qui va être franchie normalement là, un peu plus concrète là, dans les années à venir. Donc on espère que ça va aboutir enfin, mais voilà, ça fait déjà 6 ans. Enfin, ça prend un temps fou, quoi. Donc il ne faut pas lâcher, faut rester motivé et puis se dire que il ne faut rien lâcher parce qu'en fait, si on lâche... on voit bien au niveau des élus locaux, ça va à la facilité. C'est très très dur ce métier d'élu local, mais en fait il faut avoir je pense que du courage et de l'obstination et voilà. Donc nous on est là pour ça, en fait on est là pour pas lâcher, pour dire non, c'est primordial et en fait il faut qu'on fasse tout ce qu'on peut à notre mesure, sinon c'est foutu en fait.
4: Alors, on va le voir après. Vous avez impulsé plusieurs projets sur le territoire. Vous allez en faire, je pense, il y en a des nouveaux. Mais quel est le socle de votre réflexion? Quelles sont les valeurs, les principes qui guident les actions, les créations? Parce que quand on est dans des grands groupes comme ça, il faut vraiment avoir une colonne vertébrale solide pour pouvoir déléguer et que chacun agisse un petit peu dans le même sens de son côté, par groupe, mais ensemble, collectivement. C'est quoi chez vous? Qu'est-ce que tu définirais pour Savez Climat?
3: Alors, on l'a défini de façon très concrète depuis 2024, où on s'est tous alignés en fait sur ces valeurs-là. Donc, la première des valeurs, c'est le soin et la défense en fait du vivant et des écosystèmes. Donc ça, c'est le cœur en fait.
4: C'est-à-dire concrètement, ça va être, vous allez vous opposer à des projets, par exemple, qui vont aller contre le vivant et contre.
3: Très concrètement, le dernier sur lequel on s'est positionné contre, c'était des panneaux photovoltaïques qui devaient être implantés sur la commune de Mont-Blanc, mais surtout, alors c'est pas forcément contre le panneau photovoltaïque, mais là c'était pour le coup une grosse entreprise, si je me trompe, c'était Total Énergie, qui du coup implantait ces panneaux pour du coup récolter les sous pour sa propre entreprise privée. Donc là en fait on s'est clairement positionné contre parce que dans l'idée en fait si jamais on devait... Enfin, d'abord, sur les panneaux photovoltaïques, par exemple, nous, sur le territoire, il y a énormément de toitures. Et en fait, déjà, la première des choses, c'est équiper les toitures, de notre point de vue, et laisser les sols vivants à la biodiversité et aux vivants, en fait, tout simplement. Donc ça, pour nous, c'est un exemple. C'est un exemple.
4: Et si gros projet il y a, il vaut mieux que ce soit un projet collectif, soit par les municipalités, soit par des collectifs de citoyens qui s'unissent.
3: C'est ça, c'est-à-dire qu'en fait, ça doit revenir aux citoyens, en fait, aux gens qui habitent le territoire, quoi, et pas par des grands groupes privés, quoi.
4: Alors, autre principe, autre valeur ?
3: L'autre valeur, c'est l'action. Alors ça, c'est un petit peu ce que je disais au début, c'est-à-dire que l'idée, c'est d'agir, et donc de faire des choses concrètes, de pas ruminer, et voilà. Donc l'idée, c'est de l'action, donc ça fait... on l'a défini comme une valeur vraiment importante. L'autre, c'est l'indépendance et l'autonomie, c'est-à-dire que l'idée, c'est de pas... être financé en gros par ni des partis, ni des municipalités, ni l'État, etc. C'est qu'on est indépendant et donc que nos ressources de financement, ben, en fait, c'est les dons, les adhésions.
4: Et les buvettes quand vous faites des événements.
3: Voilà, exactement. Et les buvettes, très important, les buvettes. Donc voilà. Puis,
4: donc aucune subvention publique pour l'association. Alors.
3: C'est pas tout à fait vrai parce qu'on a une seule subvention qu'on demande de temps en temps. Enfin, on l'a demandé deux fois, si je me trompe pas. C'est la subvention de la FDVA. Donc, c'est pour le fonds du développement.
4: Le fonds de développement de la vie associative. Et là, c'est l'État. Donc, normalement, c'est impartial. Il n'y a pas d'histoire. On n'est pas pieds et poings liés à une personne, un parti, une commune.
3: C'est ça. Donc ça, c'est la seule subvention qu'on a demandé deux fois. Et ensuite, c'est que du financement comme ça, autofinancé. Et puis, l'ouverture vers les autres, qui évidemment est primordiale parce que c'est travailler avec les autres, c'est inclure tout le monde. Et donc ça fait partie aussi de la dernière des valeurs.
4: Et alors ça, c'est facile parce qu'on le voit, quand des gens lancent ce genre de projet écolo, il y a toujours des gens qui regardent un petit peu de travers parce que l'écologie n'est pas finalement consensuel, tout le monde ne partage pas le constat déjà, et ou se cache le constat et ne veut pas se remettre en question. Donc on a souvent ce genre de guerre de clochers. Comment vous faites pour essayer d'aller et d'aller vers l'autre et de s'ouvrir aux autres? C'est déjà peut-être pas en ne le rejetant pas.
3: Voilà. Alors, en ne rejetant pas, en essayant de ne pas être donneur de leçons. Bon, alors évidemment, des fois, enfin, je veux dire, on le sait, hein, sur le territoire, on n'est pas forcément bien vu par tout le monde, mais l'idée à Savez Climat, c'est quand même d'essayer de faire des choses... Alors forcément, c'est clivant, mais on n'est pas dans la radicalité. On essaye de faire avec tout le monde pour avancer avec tout le monde, parce que notre idée, c'est que c'est pas en étant... Enfin, en tout cas, là, dans ce projet-là, Savez Climat, c'est pas en étant radical qu'on va y arriver. Parce qu'en fait, il faut faire avec tout le monde sur un territoire. Et donc, l'idée, c'est d'avancer et de faire de marche par marche des petites choses. Donc, ça a été, en tout cas, voilà, on aurait pu faire une association plus radicale. C'est pas du tout le cas.
4: Oui, et puis par les exemples, parfois, on va voir que souvent, l'écologie rime avec économie. Donc, les gens, le voisin va se dire, ah tiens, ce truc-là, finalement, c'est pas bête et je vais le faire.
3: Oui, puis avec convivialité et surtout, enfin, qui crée la convivialité et puis le lien. Enfin, moi, je reste persuadée que là où on sera fort face à des choses, des bouleversements climatiques, si on n'est pas en lien, si on est chacun chez soi, ben en fait, les gens, ça va être horrible en fait. Et donc, si on crée des liens des liens qui nous coordonnent chacun les uns avec les autres, qui nous relient, ben en fait, on sera plus fort parce qu'on pourra s'entraider tout simplement en fait. Donc ça. Bon, ça pour nous, c'est hyper important.
4: On va faire une petite pause musicale, si tu veux bien. Qu'est-ce que tu as envie d'écouter ?
3: On aurait pu écouter Artus, enfin Artus, non, c'est ex-Artus, mais en tout cas, c'est le mousse.

0: Alors nous sommes de retour avec Sophie de Savez Climat, cette association donc, qui est sur son territoire depuis 2019, crée des projets, crée de l'alternative, réfléchit pour rendre le territoire plus robuste, pour mettre les gens en lien, pour changer un petit peu les choses à l'échelle locale. Et ça, je trouve, c'est vraiment, je suis très ravi d'être là avec vous, parce que vraiment, je trouve que chaque commune, chaque territoire devrait avoir des associations comme ça, assez généralistes et qui prennent un petit peu tous les points. On l'a vu. On va parler maintenant des projets. On a parlé de quelques-uns dans la première partie d'émission. J'ai envie d'aller un petit peu dans les projets que vous avez développés par groupe, comme ça, dans ce collectif. C'est quoi? Vous êtes attaqué. Quelles alternatives vous avez commencé à créer? Vous avez parlé de la cantine là, qui aboutit. Qu'est-ce qu'il y a d'autre?
1: Alors effectivement, il y a eu la cantine. Il y a eu aussi, par exemple, comme projet de développer des composteurs collectifs dans les municipales, dans les communes. Donc, ça a d'abord commencé par les écoles. Donc, toutes les écoles, on a pu poser des composteurs collectifs dans toutes les écoles et les ALAE, c'est-à-dire les ALAE, si on dit ça comme ça. Et puis, il y a la commune de Lombez, en fait, où on a initié, pardon, donc un composteur collectif, la commune de Samatan, où on en a posé un seul, bon, ce qui n'est absolument pas assez, et la commune de Cazaux-Savès, qui est venue nous voir pour qu'on l'accompagne et à poser ce composteur collectif et à faire un travail sur sa commune.
0: Alors ça a une vraie importance, hein. Les gens voient souvent ça comme un truc de bobo, comme un gadget, mais le composteur, c'est la base, c'est enlever de ses poubelles tous les aliments putrescibles, c'est éviter les lexivias qui, dans les déchetteries, font en général ces jus qui polluent les rivières, qui polluent les nappes phréatiques et qui créent d'énormes dangers, alors que là, ça devient une ressource utilisable. C'était ça votre idée de départ sur ces composteurs?
1: Ouais, c'est-à-dire c'est un tiers, hein, de la poubelle, donc c'est énorme, c'est un tiers de la poubelle noire, enfin telle qu'on l'a définie, donc c'est énorme, ça devient une ressource, c'est une sorte d'or, hein, pour la terre et puis pour faire pousser les choses. Nous ici, en fait, on a Pavie, c'est-à-dire que toutes les ordures ménagères vont à ciel ouvert, en fait, sont déposées à ciel ouvert dans une immense terrain qui arrive à saturation d'ailleurs. Donc c'est primordial, en fait, d'enlever ce tiers, en fait, qui du coup devient un déchet, alors qu'en fait il faut que ça devienne une ressource. Donc c'est important, c'est très important. Et puis surtout, en fait, même si on est dans un milieu rural, parce qu'il y en a plein qui nous disent ça, bah oui, mais on est dans un milieu rural, là, tout le monde a son jardin. D'abord, un, ce n'est pas vrai. Il y a plein de communes où les gens n'ont pas de jardin. Puis des fois, c'est des tout petits jardins où ils n'ont pas envie, d'avoir un compost, ou en tout cas, ça leur demanderait peut-être trop de travail, ou trop de s'enlever un tout petit bout de terrain. Pour certains, ben, ça va pas, alors qu'en
0: Et
1: fait,
0: puis la manutention, ça se composte
1: voilà,
0: mieux quand il y a un gros tas
1: formidable.
0: que quand un petit tas.
1: Exactement. Donc voilà l'idée du composteur collectif. Et puis l'air de rien, ça fait aussi du collectif. C'est-à-dire qu'en fait, ben, quand on va jeter sa poubelle de compost dans le composteur collectif, ben, on rencontre d'autres gens, etc. On peut parler. Enfin bon, moi je trouve que cette idée est géniale, du composteur collectif à l'intérieur des villages. Donc oui, c'est nécessaire et primordial.
0: On enchaîne, qu'est-ce que. Alors, ça, c'est les
1: Donc
0: déchets
1: ça, c'est
0: qui
1: les
0: est une
1: déchets.
0: base. L'alimentation, on va le voir avec un de tes copains. Il y a un très gros projet autour du groupement d'achat qui a été initié par l'association. Sur l'alimentation, il y a eu d'autres choses?
1: Donc, sur l'alimentation, est-ce qu'il y a eu d'autres choses que. Alors, Guillaume parlera tout à l'heure du groupe d'achat du SAVES, hein, le GAS qu'on appelle. Donc, il nous en parlera très précisément. Ça fait 3 ans qu'on l'a créé et il va prendre son envol. L'idée, c'est que, en fait, à SAVES Climat, notre volonté, d'impulser des initiatives, des alternatives, des manières de faire autrement, devenir un consomme acteur, devenir un citoyen, en fait, qui agit. Donc comment de fabriquer qu'on construise ensemble, qu'on se co-fabrique, j'en sais rien, ensemble, pour devenir un citoyen responsable, en créant donc ces alternatives. Et donc on les crée, on les développe, et puis après, ça prend son envol. Donc c'est le cas du groupement d'achat sur l'alimentation qui nous a pris quand même énormément d'énergie, hein, enfin, Guillaume va en parler. Et ensuite, l'autre, c'est donc le groupe Habitat Énergie qui, petit à petit, en fait, avec aussi un petit peu le groupe Zéro Déchet, puisque c'est le réemploi, c'est l'idée du déchet, enfin de faire que le déchet devienne aussi une nouvelle ressource. Eh bien, en fait, c'est la coopérative Ecohabitat qui est née il y a 2 ans. Donc ça, c'est
0: Qu'on va présenter aussi tout à l'heure. Qu'est-ce qu'il y a? Il y a d'autres projets, alors, parce que là, ce sont deux projets, le groupement d'achat et donc l'éco-bêta, dont on va reparler dans des émissions après. Mais quels sont, du coup, vu que ces choses-là sont en train de prendre leur envol, qu'est-ce que maintenant vous vous lancez sur quoi?
1: Donc, sur quoi on se...
0: Sinon, vous vous retrouvez orphelin, là.
1: Ouais, non. Non, on a des projets, il y en a plein, plein. Et donc, il y a d'abord la forêt gourmande qui est là en ce moment le projet qui nous maintient beaucoup, enfin qui nous fait beaucoup de travail. C'est-à-dire l'idée, avec cette forêt gourmande, c'est l'idée de fabriquer à la fois un lieu commun. Ça, c'est le plus important, c'est-à-dire que c'est quelque chose qui appartient à tout le monde, où tout le monde peut venir planter, peut venir cueillir, manger. Donc, c'est vraiment du lieu commun. Et puis, créer un espace de biodiversité où donc on a planté des arbres, des arbustes, etc. Donc, on a initié le projet qui est autour du lac. En partenariat, la mairie nous a autorisé à nous laisser une parcelle, en fait, où il y avait déjà quelques arbres fruitiers, pardon. Et donc là, on a amendé tout ça. Et là, l'idée, c'est de faire vivre ce lieu maintenant. C'est-à-dire que non seulement, évidemment, il faut en prendre soin, il faut le développer, mais aussi, il faut créer justement de la convivialité et du commun autour. Donc, comment on fait?
0: Une buvette encore?
1: Une buvette. Mais là, l'idée, là, prochainement, le 7 juin, ça sera un repas qui sera là, sur la forêt gourmande, à l'extérieur, un repas tous ensemble. C'est le 26 septembre, on va créer une grande après-midi autour de la forêt gourmande, mais d'un spectacle. C'est un spectacle voilà, avec des artistes, un spectacle qui s'appelle Enfin. Qui va avoir lieu, buvette, etc., atelier autour de plein de thématiques autour du climat. Donc c'est faire vivre ce lieu, créer aussi ce qu'on appelle des apéros arrosage pendant l'été, plutôt voilà, d'arroser la terre et puis d'arroser nos gosiers.
0: Le rosé.
1: Voilà. Bon, ça c'est pour créer de la convivialité, et puis voilà, le faire vivre en fait ce lieu. Et puis après, on a ce qu'on appelle les apéros climat. Alors, vous voyez, il y a beaucoup apéros dans nos trucs, mais bon, c'est l'idée de la convivialité. Ça revenait tout le temps quand on sait faire la fête. En fait, c'est créer de la joie aussi, parce que sinon, enfin, encore une fois, pour pas déprimer. Et puis, donc, c'est les apéros climat. Ça, c'est un partenariat avec la librairie Buissonnière, cette formidable librairie qu'on a la chance d'avoir sur le territoire à Saint-Martin, qui est une librairie indépendante. Et donc, on fait les apéros climat bon, pas tous, c'est tous les 2 mois à peu près. L'idée, c'est d'avoir une thématique et de discuter, en fait, d'échanger pour aussi que les gens.
0: D'autres projets, d'autres alternatives percent aussi.
1: Bien
0: C'est
1: sûr,
0: en parlant
1: bien sûr.
0: que des choses arrivent et se dessinent.
1: Oui, pour qu'effectivement il y ait des nouveaux projets. Puis il y a des gens, ils ont besoin de parler sur certaines choses. Et puis c'est aussi l'idée de parler des projets qu'on a pour faire venir d'autres mondes. Enfin bon, voilà. Donc c'est super, les apéros climat. C'est très sympa.
0: Alors, ce qui m'a attiré aussi dans votre association, c'est que j'ai vu que vous aviez créé des liens, finalement. À la fois, vous ne fonctionnez pas simplement en asso, tu l'avais dit dès le départ, il y avait cette idée d'amener d'autres citoyens vers les choses. On l'a vu, vous avez créé des liens avec les politiques, et j'aimerais que tu m'expliques comment vous essayez d'influer sur ces politiques, parce que ça permet de faire des changements parfois plus des grands pas, alors que quand on est simple citoyen, sans subvention, c'est parfois plus difficile d'avancer, même si ça rend les choses très robuste. Vous avez créé aussi un réseau d'associations. Comment vous fonctionnez avec d'autres associations, d'autres formations autour de vous?
1: Alors oui, on s'est mis en lien. Donc l'idée, c'était de fabriquer des partenariats aussi, de se mettre en lien avec d'autres assos donc locales, que ça soit, j'en sais rien, moi, l'école de musique, Sam Africa, qui est un festival de musique où, dans lequel on porte la gestion des déchets, enfin on aide sur la gestion des déchets. La MAP, donc qui existe sur Lombez, un collectif d'un groupement d'achat, un groupement d'intérêt économique de maraîchers bio sur le Savès, voilà, qui s'est constitué en GIE et voilà, donc avec lesquels on travaille, les Mawajit qui sont une association d'agronomes sur Saint-Élix, et l'université Jean Jaurès qui fait un travail sur l'eau, qui a pris comme exemple en fait le territoire du Savès pour faire toute une étude, pardon, sur l'eau jusqu'en 2050, enfin une prévision en 2050. Donc voilà, puis après, donc effectivement, il y a le travail. L'idée, c'est d'influer sur, comme on peut, sur les politiques publiques. Et donc, pour ce faire, on a en 2020 initié ces municipales-là une liste de propositions en fait de Savès Climat. Donc on avait fait un gros travail d'écriture tous ensemble, très intéressant, sur qu'est-ce qu'on pouvait proposer en fait de concret à mettre en place sur le territoire du Savès pour prendre en compte ce bouleversement climatique donc au niveau des communes. Donc,
0: alors ça, c'est un exercice assez alors courant, pas tant que ça, mais les candidats, alors quelles que soient d'ailleurs les échéances électorales, hein, c'est-à-dire que les députés, lors des législatives, en général, tout un tas d'associations demandent aux candidats de se positionner sur leur terrain. Vous avez choisi de le faire sur les municipales, donc.
1: Bah oui, parce que les municipales, en fait, c'est notre levier d'action. C'est-à-dire qu'en fait, comme je vous disais au début, l'idée, c'est de travailler à échelle humaine, nous, sur notre territoire, et d'être présents sur notre territoire. Donc, sur notre territoire, ben, effectivement, la collectivité locale qui a le pouvoir, ce sont les municipales et la communauté de communes. Et donc, l'idée, c'est voilà, de leur montrer, de leur donner des idées, ils en ont, évidemment, faut l'espérer. Mais nous, en fait, de se positionner très clairement pour donner des propositions très concrètes de mesures à prendre sur le territoire.
0: Rapidement, qu'est-ce que vous leur avez donné comme idée?
1: Par exemple, d'être actif donc, sur l'idée d'artificialiser les sols, donc de diminuer concrètement en fait, l'artificialisation des sols, de créer des îlots de fraîcheur et favoriser la pousse des arbres, préserver la biodiversité des zones naturelles, avoir une agriculture respectueuse de l'environnement, je dis ça un peu en vrac, mais de diminuer drastiquement les déchets avec des mesures très concrètes, de garantir la continuité du flux des rivières, de restaurer tous les bords des rivières, de replanter des haies, enfin bon, etc., etc., etc. Bon, il y en avait, je ne sais plus combien. Mais voilà, donc l'idée, c'est de leur apporter et d'essayer d'influer. Donc bon, ça ne marche pas super, super, mais en tout cas, c'est d'être présent. Mais quand même, l'air de rien, en 2020, il y a une commune quand même qui s'était engagée sur plusieurs choses et qui a mis en place quand même plusieurs choses sur ces propositions-là. Donc on s'est senti quand même un peu utile.
0: Très bien. Un petit mot de la fin pour éventuellement des gens qui auraient envie de créer quelque chose comme ça, un conseil. Et ce sera la phrase de la fin.
1: Un conseil, je pense que s'associer, être une association, un collectif de citoyens, on peut faire beaucoup ensemble. Et les énergies, la motivation, travailler en réseau, créer des liens et partager tout ça, c'est ça qui nous sauvera.
0: Merci beaucoup Sophie, et je conseille vraiment aux auditeurs d'aller voir ce site de Savès Climat qui donne des idées et qui donne aussi de l'espoir quand on veut agir autour de soi. Merci beaucoup Sophie, au revoir.
1: Merci Nicolas.
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Quelques hommes descendent le courant du grand fleuve dans une barque. Une lourde barque. D'autant plus lourde que l'eau s'y engouffre par une large brèche de la coque. Et la brèche s'agrandit. Et l'eau, maintenant, atteint les mollets des hommes désemparés. Le courant est rapide en cet endroit. Il mène la barque tout droit sur la falaise, tout droit sur ce mur où le fleuve bute jusqu'à en creuser la base. La barque est bien trop lourde pour qu'on puisse la manœuvrer. La nuit va bientôt tomber. Philibert et ses hommes, totalement impuissants, ne peuvent éviter le naufrage. Ils s'agenouillent au fond de la barque et ils prient. L'eau maintenant leur arrive à la taille et ils prient de toute leur foi. Au sortir de ce méandre majestueux, la barque est prise dans un tourbillon. Elle fait un tour complet sur elle-même. Leur dernière heure est arrivée. La prière devient ardente, urgente. Soudain, devant eux, s'allonge une plage de gravier fin, une plage tranquille, en pente douce. Miracle ! Le courant brusquement calmé les porte doucement vers cette plage. Un choc plus sourd, la barque s'échoue et se disloque. Ils sont sauvés. Sur cette plage, il y a du bois mort, vite ils font un feu et entonnent un vibrant chant d'action de grâce. Philibert décide de construire en cet endroit précis son ermitage. Voici à peu près ce que dit la légende. Des années ont passé. Deux hommes descendent le courant de ce même grand fleuve dans une barque. Évariste pose sa pelle. Comme tous les matins, comme toutes les fois où il vient travailler en cet endroit, il s'agenouille et rend grâce à Dieu. En cet endroit béni où la main miséricordieuse de Dieu a déposé la barque des frères fondateurs de ce monastère. Frère Évariste fait partie de ces moines qui arrivent de plus en plus nombreux dans cet établissement. Ils sont attirés par la règle austère et studieuse que Philibert a instituée ici en 654. Évariste se signe, se relève. Il retrousse les manches de son habit, prend sa pelle et il voit. Il voit la barque. C'est plutôt un radeau, un lourd radeau qui dérive. Le courant rapide l'entraîne tout droit sur la falaise, sur cette falaise où il va se fracasser. Évariste les voit bien, ces deux hommes. Ils sont couchés, ils ne bougent pas, ils ne font aucun mouvement pour éviter la collision. Le moine se précipite au bord du fleuve, crie, hurle, fait de grands gestes, en vain. Les deux hommes semblent endormis, ou pire, morts. Évariste s'agenouille et prie. Il prie de toute la force de son immense confiance en Dieu et le miracle se reproduit. Le radeau vient s'échouer sur la plage de gravier fin. Évariste accourt. Aucun des deux hommes ne bouge. Pourtant, ils sont vivants, exténués, prostrés, squelettiques, mais vivants. Le moine soulève la riche couverture qui les recouvre et il voit leurs membres inférieurs mutilés. Les pieds tombent inertes. Les tendons ont été coupés puis brûlés. La rotule a subi le même traitement. Sous les genoux, les tendons ont été sectionnés. Les plaies suppures, violettes et boursouflées. La communauté les recueille, les soigne. Ce sont deux jeunes fils de Clotaire II et de la reine Bathilde. Ils se sont révoltés contre leurs parents et leur mère, énervée, a exigé cette horrible punition. C'est du moins ce que raconte la légende.

0: Deux siècles plus tard, une barque, une très lourde barque, remonte le courant de ce même grand fleuve. Oui, je sais, il y a beaucoup de barques dans mon histoire aujourd'hui, mais je n'y peux rien. Sur un fleuve, il y a souvent des bateaux. Frère Timothée est très fier de son potager. Mais sa plus grande joie est de venir contempler son jardin fruitier. Bien sûr, il y a des pommiers et le cidre de Timothée est célèbre dans toute la région. Mais ces cerisiers, ah, ces cerises, elles sont grosses, noires, juteuses. Un avant-goût du paradis, va jusqu'à dire Timothée. Le père abbé ne peut pas lui en vouloir de ce petit péché d'orgueil. Ces cerises sont tellement bonnes. La barque a profité de la marée montante qui se fait encore sentir en cet endroit du fleuve. Elle est lourde, chargée de près de 50 hommes. Et ces hommes rament en cadence. Ils montent du fleuve comme une rumeur sourde. Frère Timothée aperçoit la proue hautaine de la barque qui vient s'échouer sur la plage de gravier fin. Il n'a pas le temps de crier qu'un épieu le transperce et le cloue au sol comme un pauvre papillon. Les hommes débarquent en hurlant, vous les avez reconnus, ce sont les Vikings. C'est la nouvelle vague de 841, vous connaissez la suite. Les trois églises qu'a bâties Saint Philibert, celle dédiée aux Saints Denis et Germain est entièrement détruite, incendiée. Celle de Notre-Dame et de Saint-Pierre deviennent rapidement le repère des bêtes féroces et des oiseaux de proie. L'évêque de Rouen, mandaté par Charles le Simple, vient pourtant y rencontrer Roland. Ces conversations secrètes vont aboutir au traité de Saint-Clair-sur-Epte en 911. Malmenés, humiliés, les religieux se retirent dans leur domaine d'Aspre, près de Cambrai. Guillaume Longuepée, le fils du duc Roland, fait reconstruire l'établissement vers 940. Seules les églises Notre-Dame et Saint-Pierre, plusieurs fois rebâties, ont survécu. L'église Notre-Dame est achevée en 1067. Elle est dédicacée par l'archevêque de Rouen en présence de Guillaume le Conquérant. Deux tours carrées, puis octogonales, hautes de 46 mètres, encadrent le porche d'entrée. La nef est haute de 25 mètres. Le pan ouest de la tour lanterne est soutenu par un arc d'entrée dont la portée et la hauteur produisent un effet grandiose. La nouvelle abbaye bénédictine devient vite célèbre. Sa charité auprès du peuple l'a fait surnommer l'aumônier. Mais la charité n'exclut pas l'étude. Elle est aussi une des plus réputées pour le travail et le savoir. Maintenant, vous savez ce que je veux vous faire découvrir ? Non, pas encore. Alors, reportons-nous en 1450. Vous vous souvenez, Charles VII a repris Rouen l'an dernier. La guerre de Cent Ans a porté de rudes coups à notre monastère. Les pillages ont été nombreux. La paix semble maintenant revenue. Le roi se dirige vers Honfleur, mais la route est encore longue. Il décide de faire une escale dans notre abbaye. Une longue escale. Savez-vous que Agnès, la belle Agnès Sorel, possède un manoir non loin d'ici? Elle vient d'ailleurs souvent ici, et c'est vrai qu'elle est belle. Mais peu à peu, elle meurt en son manoir. Le roi est bouleversé, il comble les moines de largesse pour le repos de son âme. Encore quelques indices? 1562. Ont-ils suivi le fleuve, ou sont-ils venus tout d'un trait par le chemin pierreux? On ne sait. Mais ce qui est sûr, c'est que l'abbaye vient d'être pillée. Il paraît que ce sont des calvinistes qui ont fait ça. C'est vrai, le Landin les a vus, et même, il n'ose pas le dire, il les a vus qui brisaient les statues. Quel sacrilège! 1592. Henri IV assiège Rouen. Les pilleurs sont nombreux, et les richesses de cette proche abbaye sont bien tentantes. Les dégradations s'amplifient. 1740, année noire. Les récoltes sont mauvaises. Ce qui reste encore du bétail est décharné. La famine s'installe avec son cortège de morts, de maladies, de vols. À la porte de l'abbaye, les mains squelettiques arrachent le bois pour pouvoir le manger. Les moines, affamés eux aussi, ne peuvent repousser ces visages creux, aux yeux exorbités, aux langues gonflées. Malgré leur misère, ils réussissent à nourrir 700 pauvres. À la Révolution, les 15 moines qui restent dans le monastère sont ruinés. Ils vendent même le plomb des toits. À bout de force, il prête serment à la Constitution. En 1793, l'abbaye vide est adjugée aux enchères publiques à un marchand de bois de Canteleu. Il fait sauter à la mine la tour-lanterne de la magnifique église et en vend les pierres. Asseyons-nous sur une de ces pierres et faisons le point. Il est question d'un grand fleuve, avec des méandres. Bien sûr, vous l'avez trouvé. Sur la Seine, le long des siècles, des barques ont circulé. Trois, au moins, se sont arrêtées en cet endroit. Des moines ont construit une abbaye. Cette abbaye a prospéré, a enseigné. Elle est devenue très riche. Les vikings sont arrivés, ils ont pillé, détruit, incendié. La Révolution a vendu les biens de l'église et les cathédrales sont transformées en carrières. Rien de bien particulier. La vallée de la Seine est riche en abbayes qui ont connu ce sort. Non, je vais vous raconter une autre légende. En 660, Saint Philibert avait fondé un couvent de moniales à un peu plus de 4 heures du lieu du monastère qui nous intéresse. Les moniales s'étaient chargées de laver le linge des moines. C'était frère Anselme qui conduisait l'âne qui portait les couffins. Puis Anselme était mort. Et l'âne continua à faire le voyage du monastère au couvent et retour. Le chemin était charmant, qui suit une petite rivière, tout le monde connaissait l'âne et personne ne se serait permis de lui faire le moindre mal. Tout le monde sauf un loup qui passait par là. L'âne lui paraît appétissant et il le mange. Saint Philibert aussitôt retrouve le loup, il le sermonne et le loup accepte comme pénitence de remplacer sa victime toute sa vie durant. La légende ajoute que le loup vécut très très longtemps. Bien sûr, vous savez que la rivière s'appelle l'Austreberthe. L'Austreberthe part de Pavilly. Vous pouvez voir l'église qui garde les reliques de Sainte Austreberthe, la première abbesse du couvent. Mais je me rends compte que je ne vous ai pas encore parlé de Monsieur Aimé Le Pelcointet. En 1854, il rachète ce qui reste de cette magnifique abbaye. Et c'est grâce à lui que nous pouvons encore contempler une des plus admirables ruines qui soit en France. Ces ruines, que vous avez identifiées depuis longtemps, servent de vitrine au tourisme en Normandie, au même titre que les falaises d'Étretat ou le Mont-Saint-Michel. Bientôt, on arrivait à la crête des coteaux qui bordent la vallée de la Seine. Le fleuve dessinait une courbe large et lente. Une brume bleutée flottait sur les eaux d'où émergeaient les tours grandioses de l'abbaye. Je cite André Mauroy. Un bateau peut encore une fois nous y déposer. Je vous ai parlé des énervés, des cerises, d'un loup et d'un bac. Tous ces noms ont un point commun, c'est Jumièges. Je me tais pour ne pas troubler votre visite. À la semaine prochaine.
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3: Dans cette série La Voix du Kaizen, je donne la parole à ces super-héros que sont les paysans. Ces hommes et ces femmes qui ont fait le choix de suivre leurs valeurs et qui œuvrent pour une agriculture respectueuse des écosystèmes. Avec nous, Hervé Rica, qui nous présente son projet et son lieu de vie, la ferme du Marpin. Donc pour poser le cadre dans un premier temps, c'est vrai que là on est... on va l'entendre dans le micro, il y a un peu de vent. On est au milieu de la nature avec sur la table une tisane avec les plantes du jardin, des fraises, du miel qui apparemment a été produit ici aussi. Donc je vais laisser Hervé nous introduire le lieu, nous dire un petit peu où on est et recréer une dimension visuelle à celui qui écoute cette émission.
4: Bonjour à vous d'abord. C'est un plaisir de vous accueillir sur la ferme et puis dans notre lieu de vie. Donc du coup, on est sur une petite commune du département de la Loire, dans une région un peu de bocage, c'est une région un peu de colline, qui est plutôt tournée vers l'élevage, qui était autrefois une zone polyculture, élevage, un peu tout, très diversifié, et qui s'est hélas un peu spécialisé plutôt vers l'élevage d'animaux à viande, et du coup c'est pas forcément quelque chose qui va dans le bon sens de la diversité. On vit bien dans notre région parce que c'est une région assez paisible et tranquille.
3: Tu disais, on est ici dans notre ferme. Alors qu'est-ce que c'est que cette ferme ? Qu'est-ce qu'il s'y passe ?
4: Alors la ferme du Marpin, donc sur cette petite commune, c'est une petite ferme de petite dimension par rapport à la tendance des fermes d'élevage de cette région. Donc on est sur une ferme de 35 hectares en polyculture élevage diversifiée. Et depuis, avec Babette, on est paysan et paysanne depuis une trentaine d'années. Depuis 20 ans, on a pris l'option, on s'est tourné vers l'agriculture biologique, qui est plutôt la tendance un peu à agrobiologie. Quoi. Voilà.
3: Donc avant de parler de différents termes là, qui m'intéressent de définir, donc l'agroécologie, on a parlé aussi de polyculture, mais tu parlais aussi de paysan et paysanne. Donc, qu'est-ce que c'est aujourd'hui qu'un paysan ? Qu'est-ce que tu mets derrière les mots paysan ?
4: Ouais, alors ce mot paysan qui était autrefois un peu quelque chose qui était plutôt péjoratif un peu. C'est vrai que j'aime bien l'utiliser parce que c'est vrai qu'il ouvre quand même bien assez le débat et je trouve qu'il est assez vrai dans le contexte actuel en disant le paysan c'est quand même quelqu'un du pays. Et quelqu'un qui va aussi, qui fait partie du paysage et qui va, à sa manière, façonner le paysage, quoi. Un peu comme un artiste qui va faire un tableau, qui va faire une chanson, qui va faire de la peinture, qui va faire une sculpture. Nous, on est un peu, quelque part, je me dis, on est un peu responsable de ce que l'on voit et du lieu sur lequel on vit. Et du coup, on le modèle un peu à notre patte. Et c'est un peu dans ce sens-là que je dis paysan. Paysan, paysage, pays, enfin voilà, c'est des termes qu'on utilise comme ça, assez pédagogiques, mais quelque part je trouve que c'est bien vrai. Il y a un côté artistique dans ce mot paysan.
3: Donc il s'oppose à ce qu'on appelle l'exploitant agricole.
4: Ouais, voilà, c'est vrai que l'exploitant agricole, on tombe tout de suite dans un peu, c'est assez représentatif du monde dans lequel on vit maintenant, un monde un peu axé sur le profit. Sur le profit, sur les marchés ouverts, etc. Bien que dans notre quotidien, gagner notre argent, c'est quand même quelque chose qui nous fait rester aussi. Parce que si on était malheureux, même à cause du côté économique, on ne tiendrait pas. Il faut quelque chose qui soit soutenable financièrement et en même temps qui soit un vrai plaisir, quoi, parce que le vivant, notre métier qui tourne autour du vivant, c'est très ingrat, ce sont des équilibres. On gère des équilibres, c'est parfois en déséquilibre, et c'est le vivant, donc ça laisse beaucoup de place à l'aléatoire, notre boulot. Et du coup, on en vit financièrement, donc du coup, on peut pas, il faut être vigilant, quoi, il faut être très vigilant.
3: Dans ton histoire personnelle, qu'est-ce qui t'a amené à être paysan ? Est-ce que c'est un choix ? Comment est-ce que tu en es venu à développer la ferme du Marpin ? Qu'est-ce qui t'a amené dans ton itinéraire à t'installer ici, à développer ce projet de polyculture ?
4: Depuis tout petit, je suis vraiment attiré par les animaux, en particulier les vaches. Je crois qu'il y a un des facteurs déclenchants. Je crois qu'un des souvenirs les plus lointains dont je me rappelle. Je me revois dans les bras de mon père, en Italie, sur la petite ferme de famille de mes arrière-grands-parents, dans le Piémont, à côté des grands lacs. C'était une toute petite ferme. Et je me revois dans les bras de mon père, devant une vache qui avait fait son veau, qui est une petite vache rousse, je la revois rousse, avec les yeux faits, un peu comme celle que j'ai maintenant, un peu la race au braque, là, et d'être impressionné par cette vache. Et je pense que peut-être j'ai toujours été attiré par ce côté aussi des animaux. Franchement, ça m'a vraiment donné envie de faire des études agricoles après, et malgré que mon origine, elle était plutôt urbaine, hein, puisque mon père était maçon. Et du coup, c'est vraiment une espèce d'énergie ou de force intérieure qui m'a... qui m'a amené sur cette voie, sur ce chemin-là. Et du coup, je pense que pour toute personne qui a un lien à la Terre, son grand rêve, c'est d'y mettre les mains dedans, d'en faire plus ou moins son métier, mais tout au moins d'y mettre les mains dedans, quoi. Et moi, du coup, je voulais aller plus loin, je voulais avoir des... On peut pas mettre les mains... Enfin, autant on peut mettre les mains dans la terre avec un jardin, avec un carré de terre, mais dès qu'on veut des animaux, les animaux, c'est vraiment lié au sol, et les gros animaux, il faut de la place, et on peut pas s'en occuper comme ça, les week-ends, ou c'est quelque chose, après, on en fait un métier, quoi. Voilà, un peu mon histoire.
3: Donc, pour la résumer, à faire un peu raccourci, donc c'est vraiment un goût du vivant, un goût de la nature qui t'a amené à vivre dedans et à vivre entouré d'animaux. Comment on s'y prend pour devenir paysan ou agriculteur? Parce qu'il y a plein de formations différentes. Comment est-ce que tu as choisi dans tout le panel des formations qui te sont proposées? Et pourquoi est-ce que tu t'es dirigé vers l'agroécologie?
4: Pour être paysan, c'est très complexe. Parce que paysan, c'est quand même avoir de la terre, quoi. C'est ce rapport au foncier, c'est ce rapport à la terre. Et l'accès à la terre est quelque chose d'assez difficile. Bon, bref, j'avais fait des études agricoles puisque ça me plaisait bien. Donc du coup, j'ai fait un parcours relativement assez classique. J'ai fait des études agricoles. Et puis, mes parents, comme ils n'étaient pas agriculteurs, j'ai voulu travailler un peu dans le domaine de l'agriculture. Et puis, donc il y avait aussi après les études, il y avait à notre époque, il y avait le service militaire à faire. Puis du coup, j'ai préféré partir à l'étranger en tant que VSN pour une association qui s'appelle France Volontaire. Et donc, je suis parti 3 ans en Afrique. Il y avait des contrats de 2 ans, donc du coup j'avais prolongé d'une année. Je partais 3 ans en Afrique, et du coup sur un projet agricole, hein, en Afrique centrale. Et puis en revenant, c'est un peu en revenant, quand vous avez passé 3 ans à l'étranger, surtout en Afrique, en pleine brousse, quand vous avez 22 ans, vous avez 22, 23 ans, on est un peu largué par rapport à la vie ici en France. Et du coup, je me suis dit non, pour redémarrer doucement, j'avais choisi l'enseignement. Donc du coup, après, je suis parti en maison familiale. J'ai travaillé en maison familiale. Et je me suis dit, à un moment donné, je me suis dit, en tant que formateur, je ne peux pas bien former si moi-même, je ne participe pas concrètement à ce que je dis. J'avais très envie aussi de devenir paysan, et j'avais pas la terre, donc j'avais pas les moyens de le faire. Et en même temps, j'étais enseignant, ça me donnait une terrible force et une terrible envie de pratiquer. Et puis du coup, comme on est dans ce milieu agricole, comme c'était un milieu qui m'attirait énormément, voilà, j'ai rencontré ma future épouse. Et du coup, quelque part, son père avait une ferme. Elle ne voulait pas se marier avec un paysan. Ça tombait bien, je n'y étais pas à l'époque. Et puis du coup, à un moment donné, mon beau-père a pris sa retraite. Il n'y avait personne qui reprenait la suite. Et là, je me suis dit... Et un jour, il me propose la ferme en me disant, tu veux reprendre? Et j'ai dit, cette fois, il ne faut que je prenne ma décision. Et du coup, j'ai dit, allez, ma foi, banco, quoi, je reprends. Donc, c'est-à-dire que j'avais quand même un mi-temps d'enseignement, parce que la réalité économique fait que aussi c'est pas simple. Et donc du coup, c'était une installation à mi-temps, avec un mi-temps d'enseignement et un mi-temps qui était un plein temps pratiquement sur la ferme. Et je me suis aperçu par contre que de lire l'agriculture dans les livres ou de l'enseigner, de la lire dans les livres, et que de la pratiquer ensuite il y avait un espèce de pas à faire, et ce qui est dans les bouquins, c'est pas forcément ce qu'il y a dans la réalité, quoi. Et bien sûr qu'il y a du vrai dans les bouquins, sinon bien sûr qu'il y a du vrai. Mais après, la mise en application et la réalité, elle est tout autre.
3: Tu peux me parler de ce clivage?
4: Ça, c'est assez difficile d'arriver à préciser ça, ce pas à faire, tout au moins de passer du bouquin au pied dans les bottes, on découvre tous les paramètres quand on a les pieds dans les bottes, dans le bouquin, on est face à un bouquin, face à des lignes, face à des mots. Et par contre, quand on a les pieds dans les bottes, on a tous les paramètres du vivant qui se manifestent, c'est-à-dire la météo, le moment, la situation, tout ce qui est logistique à côté, c'est-à-dire je suis à côté, je suis pas loin, enfin il y a tous les paramètres de tous les paramètres du vivant se mettent en place et on apprend. Le métier de paysan, c'est avant tout ça aussi, c'est d'apprendre à réveiller tous les sens, c'est-à-dire l'odorat, la vue, l'ouïe, le toucher et le ressenti. Il y a un gros, gros boulot sur le ressenti. Et ça, quand on est les pieds dans les bottes, ça, on sort du bouquin, on n'a pas la même concentration et il faut avoir tous les sens en éveil. Ça, je trouve que c'est un gros... Enfin, moi, je le ressens comme ça. Après, pour d'autres, ça sera peut-être différent, mais... Ouais, c'est ça.
3: Je vais m'intéresser un peu à ton métier. Qu'est-ce que tu fais? Comment tu l'expliques quand on te demande qu'est-ce que tu fais dans la vie?
4: Ce que je fais, ouais, j'aime bien dire que je suis paysan. Parce que du coup, ça réveille. On voit pétiller. Et ce qui est vachement intéressant quand on dit ça, c'est qu'on voit de plus en plus. C'est ça qui est assez drôle. Et c'est pour ça que je disais que tout à l'heure, j'aimais bien utiliser ce terme. Parce qu'il a un côté un peu provoque. Mais on voit pétiller dans les yeux des gens à qui on dit ça, on voit pétiller plein de choses. Quoi,
3: parce que c'est une espèce en voie de disparition presque.
4: Ouais, voilà, c'est un peu en voie de disparition. Oui, je pense ouais, que le monde rural, que le monde agricole, le monde rural est en pleine mutation. Ça part pas forcément dans le bon sens. Heureusement qu'il y a des poches de résistance, heureusement qu'il y a quand même une espèce d'émulation autour d'un autrement, quoi. L'agriculture autrement.
3: Tu dis l'agriculture autrement, cet autrement m'intéresse. Autrement par rapport à quoi? Qu'est-ce qu'il faut changer? Pourquoi faire autrement ou différemment?
4: On a toujours tendance, à juste titre ou je sais pas, à opposer une agriculture conventionnelle et une agriculture bio... ou une agriculture différente d'un autre côté. C'est vrai que c'est toujours un peu en termes d'opposition. Alors, l'agriculture autrement, voilà, c'est pas l'agriculture... Pour moi, c'est ça. L'agriculture autrement, c'est pas l'agriculture conventionnelle dans des schémas conventionnels. Voilà, c'est ça.
3: Pourquoi vouloir faire autrement?
4: L'agriculture conventionnelle, elle répond à des objectifs de marché. Elle est motivée avant tout par la finance. Elle ne va pas forcément respecter le... Elle va pas forcément être très, très douce, très bienveillante avec le paysan qui la pratique. De par les marchés, de par ce qu'on lui demande de faire, de par le travail, l'engagement qu'il a par rapport à son métier. Je trouve que cette agriculture conventionnelle, elle est aussi... elle va faire usage de produits chimiques, elle va faire usage de choses qui sont pas forcément très très bonnes pour la nature. Elle va être gourmande en énergie fossile. Elle va faire beaucoup de déchets. La nourriture ou le produit alimentaire qui en est issu, il est pas tellement respecté. C'est une matière première. On parle de minerai même pour la viande. On parle de minerai. C'est une matière première qui va être travaillée par des groupes agroalimentaires. C'est une matière première qui est à bas coût. Qui ne respecte pas grand monde, quoi, et qui n'a pas une grande valeur, je trouve, nourricière, voilà.
3: Et c'est quand même un modèle qui est présent, qui a été imposé pendant plusieurs décennies. Pourquoi, toi, qu'est-ce qui fait que tu as voulu t'éloigner de ce modèle-là pour retrouver d'autres formes d'agriculture, donc cultiver autrement, l'agriculture autrement?
4: Nous, l'agriculture autrement, ce n'est pas uniquement... de produire sans pesticides, par exemple les produits bio, voilà, c'est produire sans pesticides. Mais pour moi, ça ne va pas. L'agroécologie, elle va beaucoup plus loin. Elle va dans une démarche un peu d'autonomie. C'est-à-dire que le paysan, il produit, mais il va transformer et il va aussi commercialiser son produit. Et puis le paysan aussi, avant tout, il va avoir cette notion aussi de se nourrir lui-même. Si vous êtes paysan, j'ai du mal à comprendre qu'un paysan ne puisse pas se nourrir avant tout de ses produits. Donc normalement, un paysan, il a ses patates, il a son jardin, il a ses haricots, il a ses fruits. Donc du coup, il faut savoir aussi replanter des arbres, il faut savoir rejardiner, il faut savoir élever ses poules, il faut savoir faire ses conserves, etc. Donc du coup, c'est un métier hyper... hyper riche, hyper polyvalent. Par contre, c'est un métier qui est hyper comment dire, qui demande des compétences, qui demande beaucoup de compétences. Et puis c'est un métier qui demande beaucoup de temps, à passer beaucoup de temps, un temps qui n'est pas reconnu. Tout le temps, je vois nous sur notre ferme de 35 hectares, on est deux avec Babette, l'autonomie, la recherche d'autonomie, aussi bien dans l'autonomie énergétique au niveau du bois, du chauffage de la maison, de la nourriture, de l'autoconstruction, etc., de l'auto, enfin voilà, de tout ce qui gravite autour de la maison, autour de la famille et autour de la ferme, c'est pratiquement un mi-temps en autonomie, pour l'autonomie de la famille et de la ferme, enfin de la famille. C'est pratiquement un mi-temps qui n'est pas reconnu nullement. Du coup, je pense que le terme paysan, il englobe tout ça. Et l'agroécologie, elle englobe tout ça aussi.
3: Mais ce qui est intéressant quand je t'écoute, c'est donc produire autrement, j'ai l'impression que c'est comme produire auparavant. C'était la même chose, hein. Tu l'as bien dit, le paysan avant avait cette forme d'autonomie, connaissait son pays. Et qu'est-ce qui s'est passé? C'est comme si on avait quitté un rail pour finalement y revenir.
4: C'est-à-dire que autrefois, le paysan d'autrefois, effectivement, là, c'était l'autonomie, c'était un peu cette notion-là. Après, il faut le replacer dans un contexte d'une centaine d'années en arrière. La génération avant nous, c'était dans un autre contexte économique. Du coup, ils n'avaient pas... Je pense que c'était par défaut, ils le faisaient parce qu'il n'y avait rien d'autre qui existait et ils le faisaient par défaut. Alors que nous, on le fait avec des valeurs et on le fait avec justesse pour retrouver une maîtrise, quoi. Alors effectivement, ça revient au même dans la pratique, mais par contre, le contexte ayant changé, on ne peut pas dire que c'est un espèce d'écart et on revient à une agriculture d'autrefois. Non, on le refait avec des valeurs beaucoup plus... avec d'autres valeurs. L'environnement, vous passez 70 ans ou 90 ans en arrière, l'environnement, on ne savait pas ce que c'était, quoi. Enfin voilà, alors l'environnement, ça avait aucune... Ça, on ne savait pas ce que c'était, puisque l'environnement, il était sain, il était nickel, quoi. Donc par contre, ils produisaient comme ça parce qu'ils n'avaient pas d'autres moyens. Et c'est pour ça que l'agriculture conventionnelle, elle a été adulée. Parce que du coup, du moment qu'ils ont trouvé des pesticides, du moment qu'ils ont trouvé des désherbants, des trucs qui combattaient, qui permettaient l'amélioration du rendement, ils s'y sont jetés dessus, les paysans. Mais on ne peut pas leur en vouloir. C'était pour eux du confort énorme. Parce qu'on s'aperçoit maintenant que nous, en agriculture bio ou en agroécologie, c'est énormément de boulot, quoi. C'est énormément de boulot parce que vous n'avez pas les armes. On est dans des logiques d'équilibre et on n'est pas dans des logiques de maîtrise. Heureusement que nous, on a à côté de nous aussi des... Il y a pas mal de... Il y a des gens qui ont fait de la recherche. Il y a des gens qui ont expérimenté avant nous. On ne parle pas des instituts de recherche. Les instituts de recherche, ils n'ont pas... Ça abonde pas dans leur sens, les instituts académiques, on va dire, les instituts de recherche académique. Ils vont chercher plutôt sur les OGM, les biotechnologies ou le génie génétique. Mais nous, ça nous sert à rien, ces trucs-là. Nous, nos pères à nous, c'est les bio d'il y a 50 ans qui ont cherché c'est les pionniers, quoi. C'est ceux qui ont cherché, qui ont essayé de trouver des choses. Et puis, ils ont fait tout ce monde-là qui a été accompagné. Maintenant, ça y est, on a de plus en plus de références sur produire autrement. Donc c'est maintenant, on sait, on voit les équilibres, comment ils s'établissent, et ça nous permet, nous, de plus les accompagner, ces équilibres, ou de les pratiquer. Voilà.
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3: Auprès du grand public, est-ce que tu vois une sorte de, comment dire, d'entrain, d'engouement, de est-ce que la profession est en train de changer? Ouais, tu disais avant, le mot paysan donne des étoiles dans les yeux des gens. Donc.
4: Alors on voit pétiller. Alors je parlais des étoiles dans les yeux des gens avec qui on dit on est paysan. Mais il faut pas, comment dire, faut être assez aussi lucide sur le. Les gens qui ont les yeux qui pétillent, c'est les gens de notre réseau. C'est les gens qui ont déjà, qui portent déjà nos valeurs. Donc du coup, c'est vrai qu'effectivement, vous dites à quelqu'un qui a un peu une sensibilité sur l'environnement, etc. Je suis paysan en agroécologie. Effectivement, ça le fait tilter direct. Vous dites ça à un grand public, vous prenez un quidam qui est loin de ça. Du coup, vous lui dites, ah, je suis paysan. Il va dire, mais c'est un plouc, quoi. Enfin, je veux dire, ça va pas le faire pétiller, quoi. On va pas le voir. On voit pétiller des gens qui portent nos valeurs, et les gens qui portent nos valeurs, effectivement, ils sont plus nombreux. Ça, par contre, je l'affirme haut et fort que ces gens-là sont de plus en plus nombreux dans les générations des 30, 40 ans, des 20, 30, 40 ans. Effectivement, il y a de plus en plus de gens qui ont ce côté, qui sont touchés par ce côté mieux se nourrir, respecter les gens, bienveillance, etc. C'est bien-être, le bonheur, etc. Donc du coup, c'est des choses qui, effectivement, ça pétille chez ces gens-là. Voilà, il y a quand même une grande majorité aussi des gens qui sont loin de ça. Une grande, grande majorité. Voilà. Dans notre réseau à nous, c'est facile. Les gens sont déjà convaincus. Par contre, dès qu'on s'attaque à du grand public, c'est beaucoup plus difficile, ça pétille moins. Il y a des valeurs à réveiller. Je pense que c'est dans les pensées des gens. C'est dans la pensée des gens que va se trouver le déclic. C'est pas dans du militantisme forcené sur l'agroécologie. Faire connaître ce qu'on fait, ouais, c'est super bien. Mais je pense que c'est d'une manière générale dans la pensée des gens qu'il faut que les pensées soient différentes. Il faut que le mode de pensée soit un petit peu différent. Et pour le moment, l'économie roi, l'argent roi, ne laisse pas trop la place à cette espèce de liberté, de cette espèce de liberté de penser autrement, de voir la vie différemment, etc.
3: Il y a quand même quelque chose qui nous unit tous, c'est on a tous besoin de se nourrir aujourd'hui, on va tous faire nos courses, on a tous besoin de s'alimenter, mais tout le monde ne se pose pas la question de ce qu'on met dans son assiette aujourd'hui.
4: Hélas, ce qu'on met dans son assiette, voilà, la plupart des ménages regardent le côté finance, font des choix, regardent le côté finance et surtout, on s'aperçoit de ça, font des choix plutôt de privilégier, voilà, peut-être la téléphonie, peut-être aussi que certains n'ont pas de choix à faire, et c'est ça qui est peut-être le pire, et c'est que ils ont le revenu est peut-être à tel point qu'on ne peut pas se permettre de penser autrement ou de se nourrir autrement. Parce que se nourrir autrement, c'est aussi, c'est pas que le produit qui compte. C'est peut-être se réapproprier le fait de cuisiner, le fait de préparer les choses, de les accommoder. Donc il y a un gros boulot, quoi. Ça veut dire reconnaître aussi le travail de préparer un repas, lui redonner du sens, etc. Manger, c'est vrai que c'est beaucoup plus rapide d'aller acheter une pizza au coin. Et de se nourrir comme ça, c'est vite fait, ça coûte pas non plus une fortune. Mais le fait que si vous achetez des tomates fraîches, vous achetez de la farine, vous faites votre pâte, vous refaites votre pizza, etc. Ça va prendre un temps, ça va vous prendre un temps fou, vous n'allez pas manger tout de suite, vous ne pourrez pas regarder les informations parce qu'elle ne sera pas cuite. Enfin bref, donc du coup, c'est un mode de vie qui est beaucoup plus lent. Donc du coup, à mon avis, c'est l'apprentissage de la lenteur sur le... La vie, c'est, je pense que la vie, elle se nourrit de la lenteur, la vie. La vie, elle se nourrit de la lenteur. D'aller trop vite, on va se foutre la figure en l'air. Quoi. Et quand on est paysan, en fin de compte, c'est ça aussi. Quoi. Quand on est paysan, du coup, vous apercevez que, du coup, une salade, il va lui falloir, peut-être un mois et demi, deux mois, tout dépend la saison à laquelle vous avez mis votre graine, mais il va falloir deux mois pour en manger une. Si vous voulez manger un poulet, il va falloir peut-être cinq mois depuis poussin pour qu'il grossisse et que vous puissiez le plumer. Si vous voulez manger un œuf, faut attendre six mois chez une poule avant qu'elle pond un œuf. Donc du coup, il y a un usage des cycles auxquels on est soumis nous aussi en tant qu'humains et en tant que vivants. Donc il y a une espèce de une chronobiologie des choses, quoi. Et du coup, on s'aperçoit que c'est pas dans la rapidité. La rapidité, c'est l'informatique, c'est les trucs qui vous emmènent à fond la caisse, quoi. C'est plus du tout le même rapport aux choses, le même rapport aux gens, le même rapport à la vie, quoi. Donc voilà, la lenteur. Je pense que le paysan aussi, c'est quelqu'un qui... Il faut qu'il prenne le temps d'observer, de ressentir, mais en même temps qu'il soit quand même assez vigoureux aussi pour envoyer la sauce pour bosser, quoi, et puis assumer la charge de travail et surtout un revenu, faut pas rêver non plus, quoi.
3: Et donc c'est possible aujourd'hui de vivre de ce métier. Tu parles d'un revenu plusieurs fois, tu m'as parlé de ces problématiques économiques, mais bon, on peut s'en sortir aujourd'hui en tant que paysan?
4: On s'en sort si on n'est pas... voilà, après, il y a cette histoire de lenteur qu'on parlait sur les choses, et puis aussi, il y a cette histoire aussi de se contenter de modestie, quoi. Enfin, voilà, c'est Pierre Rabhi qui parlait de sobriété heureuse, voilà, c'est ça. Ouais, la sobriété, c'est quand même quelque chose aussi qui est importante, quoi. Se faire plaisir avec des choses simples, voilà, pour avoir les yeux plus grands que le ventre, et en étant frugal, quoi. Enfin, voilà, faut voilà, et en se faisant plaisir en même temps, parce que la vie, c'est pas que du matériel, quoi. Enfin voilà.
3: Il y a de la sagesse dans ce que tu nous dévoiles. Il y a des termes aussi que tu as évoqués. J'aimerais bien qu'on s'y intéresse un peu plus en profondeur et que tu me les définisses. À plusieurs reprises, tu as utilisé le mot agroécologie. Donc peut-être me présenter ce que c'est que l'agroécologie.
4: Je trouve que les fermes en équilibre sont des fermes en polyculture élevage. C'est-à-dire on retrouve de la terre, mais sur, le, dans le, enfin, sur laquelle aussi il, y a des, il, y a, il va y avoir des animaux. Enfin, on parle d'animaux, le mot animal, il anime aussi tout ça, quoi. Il y a des animaux. Après, c'est la place, c'est les équilibres que l'on trouve que l'on met là-dedans. Polyculture élevage, ouais, je trouve que c'est des systèmes qui sont intéressants. Voilà. Que culture, ça manque un peu d'animalité dedans. On va se retrouver peut-être avec des problèmes de. Enfin, les animaux, ils ont cette espèce d'intérêt de, comment dire, de recycler. L'animal, il a toujours un. L'animal dans les fermes, c'est avant tout un recycleur. Moi, je le prends comme ça. C'est quelque chose qui recycle. C'est un être vivant qui recycle. Il va recycler. Et la terre, c'est avant tout pour le végétal. Les cultures, cultures de blé, cultures de céréales, cultures de pommes de terre, cultures de légumes, avec la présence aussi d'arbres qui est hyper importante. Et donc, du coup, voilà, polyculture élevage et agroécologie, c'est polyculture élevage, on va dire, ça définit plutôt un système ferme, un système de production, un système agricole, polyculture élevage. L'agroécologie, elle prend une dimension aussi humaine. Pour moi, elle prend la dimension humaine, c'est-à-dire que on va aussi être dans les circuits courts, on va s'occuper aussi des liens. Il y a une dimension qu'on oublie toujours, c'est que notre manière de produire à nous, elle influe aussi sur les pays en voie de développement. Donc du coup, quand vous produisez du poulet de manière industrielle et anarchique chez nous, on exporte des poulets sur le Sénégal ou l'Afrique, et du coup on flingue les marchés africains en volaille locale. Donc du coup, et pour le blé c'est exactement pareil, pour le maïs c'est pareil, pour le soja vous flinguez les paysans d'Amérique du Sud, du Brésil ou d'Argentine, les petits paysans vous les flinguez parce qu'on leur demande, il y a des grosses entreprises qui fabriquent du soja, qui font du soja là-bas pour nous alimenter nous. Donc du coup, voyez, donc notre manière de produire ici, elle influence aussi les pays du tiers-monde. Donc l'agroécologie, voilà, c'est vraiment aussi une dimension humaine. Plein de petites fermes valent mieux qu'une grosse ferme, donc on a intérêt à être beaucoup plus nombreux en tant que paysans sur un territoire plutôt que d'avaler le voisin. Voilà, donc c'est toute cette notion en agroécologie qui n'est pas que un cahier des charges très technique sur sans pesticides, sans OGM. Voilà, c'est nous, on sort un peu de ce cadre-là de la bio, on va dire, assez classique, sur un système qui est beaucoup plus qui va prendre plus en compte l'humain là-dedans, avec le respect du sol bien sûr, hein, essayer d'aller de produire de manière beaucoup plus autonome aussi sur l'énergie, avec l'énergie fossile, de faire attention, de réfléchir aux déchets que la ferme peut produire, déchets plastiques, etc. Enfin, voilà, toute cette dimension là l'agroécologie,
3: ouais, beaucoup, ça, plus global, quoi.
4: Beaucoup plus global, ouais. Voilà.
3: Quand tu étais enfant, tu disais que tu rêvais déjà de ce rapport à l'animal. Donc finalement, tu as réalisé ton rêve.
4: Oui, oui, c'est vrai. Mais une fois qu'on a réalisé le rêve, on n'a pas l'impression d'être dans le rêve, quoi. Donc du coup, quand c'est un rêve qu'il est devenu réalité, après, voilà, c'est une. Je pense que ce côté de la rêverie, quand on a les yeux ouverts, à mon avis, c'est un travail de cultiver la joie et le bonheur. Ouais, ça, c'est franchement, c'est notre vrai salaire, quoi. C'est notre vrai salaire. Ouais. Et donc du coup, c'est là où on sort du rêve et on est dans une belle réalité. Voilà.
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0: Vous écoutez Albatros et c'est Céline qui nous rejoint pour un temps de musique classique.
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2: 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Il y a également des réunions mensuelles, des informations, de l'accueil, de l'écoute au Havre chaque premier lundi du mois.

0: Des pas sur la neige de Claude Debussy, interprété par Héloïse Bella Cohn.
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0: Nous venons d'entendre le quintette pour piano et cordes de Fauré, interprété par le quatuor Girard lors du 20e Festival de Pâques de Deauville en 2016.
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0: Nous venons d'entendre la Rav Shani, Renaud Capuçon, Kian Soltani dans le second mouvement du trio pour piano opus 50 de Tchaïkovski.
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0: C'était l'Octuor pour cordes et vent, opus 166 de Franz Schubert.
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0: C'était le finale presto de la sonate en la bémol majeur de Joseph Haydn, interprétée par Guillaume Bellôme.
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2: Le pardon de l'amitié est le plus doux des bienfaits. George Sand.
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0: Nous venons d'entendre une pièce de Jean-Baptiste Lully, In Te Domine Asperavi, du Te Deum, interprétée par le Concert Spirituel sous la baguette de Hervé Niquet.
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0: Nous venons d'entendre le concert brisé dans Dixit Maria ad Angelum de Heinrich Scheidemann.
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0: Voilà un extrait du Magicien d'Oz, Over the Rainbow, de Harlan, interprété par Lucienne Renaudin-Vary.
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0: Nous venons d'entendre le quatuor Artemis dans le second mouvement lent du quatuor à cordes numéro 7 en fa dièse mineur, Dmitri Chostakovitch.
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4: Bonjour et bienvenue dans Conscience et harmonie. Pensez à quelqu'un qui vous aime de façon parfaitement inconditionnelle. Ou imaginez ce à quoi l'amour inconditionnel devrait ressembler. Quelles sont les qualités d'un tel amour? Grâce à quoi nous donne-t-il la sécurité d'être nous-mêmes? L'amour devrait être un espace de non-jugement et d'acceptation totale de l'autre. L'amour inconditionnel offre une écoute ouverte et empathique. Il offre de la bienveillance et de la tolérance. Il offre de la tempérance et de la patience. Il vous offre la liberté et la responsabilité. La responsabilité des conséquences de vos paroles et de vos actes. Il vous offre de grandir. Grandir, c'est devenir responsable. Devenir conscient de l'espace de liberté des autres individus. C'est entrer dans l'amour inconditionnel et sortir de l'égocentrisme de son tout petit soi. Le petit enfant ne peut être autrement que d'être centré sur lui-même. Il commence par découvrir que son corps n'est pas fusionné à celui de sa mère. Puis il découvre qu'il peut bouger son corps dans un espace de plus en plus grand. Il sait intuitivement qu'il dépend de son entourage pour ses besoins de base et commence à manipuler gentiment son entourage. Il prend alors conscience de la conséquence de ses actions. L'amour inconditionnel va laisser libre ce développement à condition que l'adulte lui-même soit assez mature, capable de ne pas manipuler l'enfant. L'adulte est émotionnellement mature lorsqu'il se libère de cette manipulation. Et cette maturité émotionnelle se développe dans l'amour inconditionnel que l'adulte a reçu lui-même et reçoit encore. Cet amour sécurise la relation. Ainsi, personne dans la relation ne va chercher de preuve d'amour, ni ne va être différent de ce qu'il veut être, ni ne va mettre l'autre en porte-à-faux dans le but de le manipuler. Un but conscient ou inconscient. La relation devient un espace de liberté, d'écoute, de bienveillance, d'acceptation. Et cela est vrai pour toute relation filiale, amicale ou amoureuse, y compris la relation de vous à vous-même. Est-ce que vous pouvez vous offrir de vous écouter, de ressentir de la compassion pour vous-même? Est-ce que vous pouvez vous offrir de ne pas vous juger pour oser être pleinement vous-même? Cela ne veut pas dire faire ce que vous voulez. Cela veut dire que vous ne subirez plus un comportement compulsif, un comportement que vous aviez en tant que petit enfant. Bien au contraire, cela veut dire devenir assez conscient de vous pour être libre et responsable, c'est-à-dire choisir vos contraintes pour à la fois vous respecter et respecter l'espace de liberté de votre entourage. Sondez-vous et écoutez les critiques que vous vous faites, renoncez à vous critiquer et commencez à vous aimer davantage.
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0: Voilà le troisième mouvement lent de la sonate pour harpe de Paul Hindemith, interprété par Anaïs Godemard.
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0: C'était la symphonie numéro 1, dite « Titan » de Gustave Mahler, interprétée par l'atelier de musique et la Sécession Orchestra, sous la houlette de Clément Mao-Takax, lors du 19e Festival de Pâques de Deauville en 2015.
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0: C'était le premier mouvement de la symphonie en ré mineur de Marie-Alexandre Guénin, interprété par l'orchestre du Concert de la Loge, sous la baguette de Julien Chauvin.
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0: Il s'agissait des Jeux d'eau à la Villa d'Est, de Franz Liszt, interprété par Hélène Grimaud.
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0: Jean Sibelius, son quintette pour piano et cordes, interprété par le quatuor Hermès et Guillaume Bellon au piano.
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0: C'est pas faux. Parlons de la découverte de la foi avec Ève Soulin, artiste peintre et auteur de chansons.
1: J'étais dans le show business à l'époque. Je ne m'étais jamais vraiment questionnée sur l'existence de Dieu. Et il se trouve que j'ai été très touchée par le changement que j'ai observé chez ma mère, qui a eu une vie malheureusement très difficile, avec beaucoup d'épreuves, et qui évidemment était quelqu'un de malheureux, de dépressif. Et quand elle m'a parlé de sa foi, j'aurais dû normalement sauter au plafond, me moquer, etc. Et finalement, non, ça m'est tombé dessus comme une évidence. Je me suis dit, mais c'est ça que j'attendais. J'attendais ça, quelque chose de plus grand que moi, qui soit vivant et qui soit amour. On n'a pas d'idée que Dieu est vivant. On ne sait pas, les gens ne savent pas à quel point Dieu est vivant.
0: C'est pas faux, vous a été proposé par parole.ch.
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0: C'était le Cercle de l'Harmonie et l'Atelier de musique du 20e Festival de Pâques de Deauville en 2016 qui interprétait la symphonie numéro 4 de Félix Mendelssohn Bartholdy.
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0: Camille et Julie Berthollet dans Les airs bohémiens de Sarrasate.
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0: Maxime Van Gerhoff dans le premier mouvement du concerto pour violon et orchestre en La mineur d'Alexander Glazounov sous la baguette de Claudio Abbado.
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0: Un plaisir d'entendre ce trio pour violon, violoncelle et piano en sol mineur de Smetana.
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0: Nous venons d'entendre le Stabat Mater de Giovanni Felice Sanzès, interprété par l'ensemble Des Marais lors du 19e Festival de Pâques de Deauville de 2015.
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1: Bonjour chers amis musiciens, aujourd'hui je vous fais voyager en Bohême, en Allemagne. Le musicien qui nous vient de là s'appelle Johann Caspar Ferdinand Fischer. Il est né en 1670 et mort en 1746. Quand je dis né en 1670, on n'est pas très sûr. La date et le lieu de sa naissance, en fait, sont inconnus. Et son nom apparaît pour la première fois en 1692 dans le registre de naissance de son premier enfant. C'est pourquoi on en déduit qu'il doit être né aux environs de 1670. Ce sont des suites pour clavecin que je vais vous faire entendre. Et chaque suite a un nom bien particulier. La première, Clio, la seconde, Calliope, la troisième, Melpomène, ensuite Thalia, ensuite Euterpe. Et ce sont tous des noms de muses, n'est-ce pas? Pour revenir à notre musicien, donc Johann Caspar Ferdinand Fischer, il a vécu à peu près en même temps que Couperin, de Lalande, dont je vous ai parlé dans une précédente émission, Purcell, Caldara ou Albinoni. On sait qu'il a longtemps été au service du margrave de Bade, dont la vie de cour était tout imprégnée de culture française. Il fut l'un des meilleurs clavecinistes de son temps, et bien qu'il ait laissé une quantité d'œuvres relativement petite, leur importance est capitale, particulièrement pour le développement de la suite. Et c'est donc de ces suites que je vais vous faire entendre. La première, Clio, avec le claveciniste Luc Beauséjour.

0: Toutes ces suites étaient interprétées par le claveciniste Luc Beauséjour. Au revoir, chers amis musiciens.
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2: Bienvenue sur Planète Jazz, David Sanchez est toujours debout. David Sanchez, saxophoniste ténor latino, venant de Porto Rico, est néanmoins l'un des plus new-yorkais des saxophonistes. Il nous propose son propre disque en 1993, après avoir fait ses premières armes avec des compagnons de tout ordre. Le disque s'intitule « Departure », le départ. C'est tout un programme. Il est en compagnie de Tom Harrell, trompettiste, Danino Perez, qui nous vient de Panama, le pianiste, Peter Washington à la basse, Andy Gonzalez également à la basse, et Léon Parker, le compagnon de ses premiers disques, à la batterie. C'est enregistré en novembre 1993 et il nous propose Ebony. Ebony, qui est le titre d'une revue américaine dédiée aux Afro-Américains, tous frères dans la composition et dans l'exécution du morceau.

autre album de David Sanchez, Street Scenes. C'est d'ailleurs la composition qui vous est proposée. Danilo Pérez, le même que tout à l'heure, est au piano. John Benitez est à la basse. Clarence Payne à la batterie. Et deux percussionnistes, Milton Cardona et Richie Flores. C'est enregistré pour la compagnie CBS en mars 1996.

David Sanchez, le portoricain, fait appel à son compatriote Miguel Zenon au saxo alto, Edsel Gomez est au piano, Hans Klavinching est à la basse et Antonio Sanchez à la batterie. Antonio Sanchez, dont le nom est le même que notre héros, simplement celui-là est mexicain, l'autre était portoricain. Pernell Saturno aux percussions, le disque Traversia nous propose comme composition Peace for Vieques, enregistré pour la compagnie Columbia en juin 2001.

Coproduction de Davis Sanchez, saxophoniste ténor, et de Stephen Harris, vibraphoniste, il propose un disque intitulé 90 Miles. Parmi les musiciens, Christian Scott, le trompettiste de la Nouvelle-Orléans, Harold Lopez Nussa, le pianiste cubain, et son frère Rudy Adrian Lopez à la batterie, Yandy Martinez Gonzalez à la basse, et une percussion avec Edgar Martinez Ochoa. C'est enregistré à La Havane, à Cuba, en mai 2010 pour la compagnie Concorde. And These Two Shall Pass est la composition proposée, et ça aussi, ça devra passer.

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2: De 9h à 17h toute la semaine et du jeudi au samedi, ça ferme à 1h30 avec les événements, selon les événements.
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0: C'était de Frédéric Chopin le prélude opus 28, numéro 15, en ré bémol.
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0: Nous retrouvons l'incontournable quatrième mouvement de la symphonie numéro 9 en mi mineur opus 95 d'Antonin Dvorak, interprété par l'orchestre de Cleveland sous la direction de Georges Selle.

0: C'était le quatrième mouvement de la Symphonie du Nouveau Monde, symphonie numéro 9 en mi mineur, opus 95 d'Antonin Dvorak.
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1: Nous retrouvons à présent le concerto numéro 3 en Do mineur, RV 202 d'Antonio Vivaldi, tiré des concertos pour l'empereur, interprété par The English Concert sous la direction de Andrew Manze.

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1: C'est pas faux. Avec la psychologue Marie de Wenzel, nous parlons vieillesse et espérance de vie.
2: C'est vrai que nous avons une longévité plus grande, mais en même temps, nous avons très peur de vieillir. Nous avons peur de la solitude, nous avons peur de vieillir dans de mauvaises conditions. Et ces peurs donc nous terrifient, et c'est aussi le regard que notre société porte sur les vieux, sur le grand âge, qui est un regard désastreux, qui fait que beaucoup de gens de ma génération se disent bon, « on va vieillir longtemps, c'est bien, mais dans quelles conditions ? Est-ce que c'est finalement une bonne chose ?» Il faut commencer par regarder ces peurs les unes après les autres, pour les affronter, pour les traverser, et puis découvrir aussi tout ce que la vieillesse apporte de positif, qui n'est pas du tout une utopie, puisque j'ai rencontré des personnes très âgées et heureuses vraiment de leur âge.
1: C'est pas faux, vous a été proposé par Parole.ch.
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4: De Gioachino Rossini, nous retrouvons à présent l'ouverture de la Scala di Seta, interprétée par The Academy of St. Martin in the Fields, sous la direction de Sir Neville Mariner.

0: C'était à l'instant l'ouverture de la Scala di Seta de Gioachino Rossini.
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0: De Dimitri Kabelevski, nous retrouvons le concerto pour violon et orchestre, interprété au violon par Stefan Milenkovic et par l'Orchestre symphonique de Ljubljana sous la direction d'Anton Nanut.

0: C'était à l'instant le concerto pour violon et orchestre de Dimitri Kabelevski.
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0: Interprété à la viole de gambe par Bruno Ré et au clavecin par Robert Conen, nous retrouvons la sarabande de Joseph Baudin de Boismortier.

0: C'était la Sarabande de Joseph Baudin de Boismortier.
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2: De Benjamin Britten, nous écoutons le scherzo de la sonate pour violoncelle et piano en do, opus 65.

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4: De 9h à 17h toute la semaine et du jeudi au samedi, ça ferme à 1h30 avec les événements, selon les événements.
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0: C'était le psaume 139 de Paul Kvyat.
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0: À présent, l'allegretto de la sonate numéro 84 en ré majeur d'Antonio Soler, interprété par Luis Fernando Pérez.

0: Nous venons d'entendre l'Allegro de la sonate numéro 84 en ré majeur d'Antonio Soler, interprété par Luis Fernando Pérez.
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0: C'était le Tribulaire Sine Sirem de Carlo Gesualdo.
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3: Le bonheur nous inonde quand on découvre qu'on est capable de quelque chose dont on ne savait pas qu'on était capable. Alain Badiou.
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0: Je vous propose à présent de retrouver un drame liturgique médiéval avec la deuxième partie du jeu de Daniel.

0: À l'instant, c'était le décret tiré de la deuxième partie du jeu de Daniel, un drame liturgique médiéval.
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2: Du compositeur américain Aaron Copland, nous retrouvons Howdon, le dernier épisode de Rodeo.

Interprété par le Cantus Köln sous la direction de Konrad Jungelen, nous allons entendre à l'instant le concert spirituel pour quatre voix, cordes et basse continue de Nikolaus Bruns.

0: de Nikolaus Bruns, c'était à l'instant le concert spirituel pour quatre voix, cordes et basse continue.
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1: Bonjour, chères auditrices, chers auditeurs. Cette musique me met toujours en joie. Les chœurs de Carmen, des petits-enfants, j'espère que notre indicatif vous plaît. Bonjour, chère Dominique.
2: Bonjour, Françoise.
1: Alors, nous allons commencer notre émission par des petites informations. Tout d'abord, le Festival de Pâques dont je vous ai parlé le mois dernier, qui a eu du 12 au 26 avril. Et bien, j'ai eu la chance, en ouverture, d'assister aux trois premiers concerts avec des compositeurs comme Ernest